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3: L'horoscope. Bonjour à tous, nous fêtons Roland dans ce 13 mai. Alors cette semaine va-t-elle démarrer rapidement?
4: Eh bien, pour vous, Bélier, quelques tensions sont à craindre avec un proche, alors essayez de temporiser un petit peu les choses.
3: Taureau, aujourd'hui, réfléchissez avant de parler, car tout ce que vous ferez ou tout ce que vous direz sera susceptible d'influencer votre avenir à long terme.
4: Gémeaux, il faudra mettre de l'eau dans votre vin pour parvenir à un accord avec une personne de votre entourage proche.
3: Cancer, une ouverture sur un projet, une idée reste possible, un nouvel engagement pourrait avoir lieu pour certains natifs du signe, alors ayez confiance.
4: Les lions, même si votre situation vous semble difficile, ne vous inquiétez pas, les choses vont s'arranger.
3: Vierge, le mensonge n'est pas la solution pour cacher une difficulté, essayez donc d'adopter une attitude plus responsable.
4: Balance, une contrariété semble vous attrister, alors sortez, voyez donc du monde afin de vous changer les idées.
3: Scorpion, vous bénéficiez d'une bonne énergie, le moral est au beau fixe.
4: Sagittaire, votre affabilité vous attire toutes les sympathies.
3: Capricorne, vous vous montrerez plus souple que d'habitude, surtout si vous avez des enfants.
4: Les Verseaux, utilisez votre intuition pour anticiper l'imprévisible.
3: Enfin, Poisson, besoin de changement, de quoi déstabiliser votre entourage. Bonne journée à tous. À demain pour un nouvel horoscope de Fétron, Mathias.
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2: Bonjour à tous, moteur, action. La cérémonie d'ouverture du Festival de Cannes a donné hier soir le coup d'envoi de cette 79e édition. Pendant les 10 prochains jours de compétition, le jury est présidé par le réalisateur sud-coréen Park Chan-wook et notamment composé de la star hollywoodienne Demi Moore, devra départager 22 films en compétition pour la fameuse Palme d'Or. Une Française est gravement touchée par l'antivirus. Il n'y a pas de signe de circulation du virus dans l'Hexagone. La ministre de la Santé tente de calmer les inquiétudes d'une population française traumatisée par le souvenir du Covid. Fin de vie, le Sénat a rejeté pour la seconde fois l'ensemble de la proposition de loi créant un droit à l'aide à mourir. Le président des Républicains, Bruno Retailleau, a appelé à l'organisation d'un référendum sur cette réforme sociétale majeure chère à Emmanuel Macron. Blocage du détroit d'Ormuz, la France va prendre une initiative à l'ONU en vue d'une mission totalement neutre et pacifique pour une future sécurisation du fameux détroit, une réouverture sans condition, sans péage. Si le blocage du détroit d'Ormuz se poursuit, 45 millions de personnes sont menacées par la faim. Cri d'alarme de l'ONU, le pétrole n'est pas le seul produit à transiter par cette route essentielle du commerce mondial. Il y a aussi les engrais chimiques. Cette perturbation majeure de la chaîne d'approvisionnement risque donc de conduire à une crise humanitaire majeure. Ce serait se tirer une balle dans le pied. En France, les compagnies aériennes ne prévoient pas d'annulation de vol cet été. Les mois de juillet et août représentent jusqu'à 40% de la fréquentation annuelle. Pour certaines compagnies, ces dernières n'envisagent pas de réduire leur activité sur cette période malgré la hausse des prix du carburant. Et puis la finale de la Ligue des Champions, le Paris Saint-Germain organisera une retransmission du match au Parc des Princes. La finale se jouera à Budapest le 30 mai à 18h, mais les supporters parisiens privés de fanzone pour raisons de sécurité à Paris pourront regarder le match au Parc des Princes. Le match verra s'opposer le Paris Saint-Germain et Arsenal.

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1: Bonjour à tous. Le patinage de vitesse longue piste délocalisé aux Pays-Bas, c'est officiel ou presque. Timothy Loubino et ses coéquipiers de l'équipe de France patineront donc pour leurs jeux à domicile en 2030 aux Pays-Bas. Faute de piste sur le sol français, le comité d'organisation des Jeux d'hiver 2030 a donc choisi l'option de l'ovale de vitesse néerlandais. La décision définitive est attendue en juin avec la sortie de la carte des sites. Finale de la Ligue des champions de football, le PSG organisera une retransmission du match au Parc des Princes. La finale se jouera à Budapest le 30 mai à 18h, mais les supporters parisiens privés de fanzone à Paris pour raison de sécurité pourront regarder la rencontre au Parc des Princes comme lors de la finale à Munich de l'année dernière. Le match verra s'opposer donc le Paris Saint-Germain et Arsenal. C'est son choix sans le défendre ni le condamner. L'entraîneur du FC Barcelone s'est montré mitigé à propos du geste de son attaquant star Lamine Yamal qui a brandi un drapeau palestinien pendant la parade du sacre du Barça. En tennis, un effondrement et une surprise malgré 4 balles de match en sa faveur. Le numéro 3 mondial Alexander Zverev a chuté hier dès les 8e de finale du Master 1000 de Rome, terrassé par l'Italien Luciano Darderi, 20e. Zverev, double vainqueur du tournoi romain en 2017 et 2024, s'est incliné 1-6, 7-6, 6-0 après 2h24 minutes de jeu. En cyclisme, une victoire symbolique pour l'équipe UAE Team Emirates. Le champion d'Équateur, Jonathan Narvaez, s'est imposé hier à l'arrivée de la 4e étape du Tour d'Italie en Calabre. Au terme d'un sprint lancé tôt dans un final en faux plat montant, le coureur équatorien a pris le meilleur sur Olar Orluiz et Giulio Ciccone. Déjà vainqueur de 2 étapes au sprint, le français Paul Magnier n'a pas pu passer la bosse du jour décroché. Il a terminé plusieurs minutes derrière le peloton, mais conserve le maillot de meilleur sprinteur.

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3: L'horoscope. Bonjour à tous, nous fêtons Roland dans ce 13 mai. Alors cette semaine va-t-elle démarrer rapidement?
4: Eh bien, pour vous, Bélier, quelques tensions sont à craindre avec un proche, alors essayez de temporiser un petit peu les choses.
3: Taureau, aujourd'hui, réfléchissez avant de parler, car tout ce que vous ferez ou tout ce que vous direz sera susceptible d'influencer votre avenir à long terme.
4: Gémeaux, il faudra mettre de l'eau dans votre vin pour parvenir à un accord avec une personne de votre entourage proche.
3: Cancer, une ouverture sur un projet, une idée reste possible, un nouvel engagement pourrait avoir lieu pour certains natifs du signe, alors ayez confiance.
4: Les lions, même si votre situation vous semble difficile, ne vous inquiétez pas, les choses vont s'arranger.
3: Vierge, le mensonge n'est pas la solution pour cacher une difficulté, essayez donc d'adopter une attitude plus responsable.
4: Balance, une contrariété semble vous attrister, alors sortez, voyez donc du monde afin de vous changer les idées.
3: Scorpion, vous bénéficiez d'une bonne énergie, le moral est au beau fixe.
4: Sagittaire, votre affabilité vous attire toutes les sympathies.
3: Capricorne, vous vous montrerez plus souple que d'habitude, surtout si vous avez des enfants.
4: Les Verseaux, utilisez votre intuition pour anticiper l'imprévisible.
3: Enfin, Poissons, besoin de changement, de quoi déstabiliser votre entourage. Bonne journée à tous. À demain pour un nouvel horoscope. Nous fêterons Mathias.
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2: Bonjour à tous, Parole et Musique en ouverture à Cannes, 2 ans après la reprise de Modern Love de David Bowie, entonnée par Zao de Zagazan en ouverture du festival. Théodora et Oklou ont célébré un autre totem de la musique britannique hier soir. Les Beatles, les deux stars françaises, ont interprété une version très rock du tube Get Back. Film choc ce soir sur la croisette, ce mercredi, est projeté en effet à Cannes le film L'Abandon de Vincent Garinck. Il évoque les 11 jours avant la mort de Samuel Paty, professeur d'histoire géographie assassiné dans les Yvelines à la sortie de son collège. C'était le 16 octobre 2020. À la lumière des enquêtes et des procès, ce film revient sur l'engrenage qui a conduit à sa mort tragique. Un film coup de poing, Vincent Garinck.
3: J'ai hâte de voir les 2400 personnes voir ce film parce que je connais l'impact qu'il a. Moi, ce qui m'importe, c'est que cette histoire soit transmise, soit véhiculée. Tout le monde dit que c'est un film qui a des vertus pédagogiques, ça met tout à plat. J'ai envie que les profs le montrent à des élèves. J'ai envie qu'ils communiquent ensemble sur ces questions-là. Un film peut pas changer le monde, mais s'il peut nourrir quelques cours, c'est un film pacificateur. Et ça, on a envie que ça soit vu par le plus de monde possible.
2: Le film est aussi à voir en salle ce mercredi. Également dans l'actualité, un cas contact des personnes évacuées du bateau contaminé par l'antivirus et prise en charge à Marseille. Une femme d'une trentaine d'années, originaire de Juan-les-Pins, a bien été hospitalisée hier à Marseille. Comme les autres cas contact, elle va passer au minimum 2 semaines à l'isolement avant que sa situation ne soit réévaluée. Elle n'était pas sur le bateau, mais elle a été en contact comme 13 autres Français au départ d'un vol Johannesburg-Amsterdam avec une croisiériste décédée depuis. Contact peu de temps puisque la malade a été débarquée avant le décollage en raison de son état de santé. Le blocage du détroit d'Ormuz, la France va prendre une initiative à l'ONU en vue d'une mission totalement neutre et pacifique pour une future sécurisation du détroit, une réouverture sans conditions, sans péage. Voilà, c'est la fin de ce flash. Merci de l'avoir suivi.
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1: Vide grenier, c'est à André, place de la salle des fêtes, c'est jeudi 14 mai de 8h à 19h. Barbecue, buvette, jeux gonflables, 2 euros le mètre carré pour les exposants. Inscription donc en téléphonant au 06 86 26 74 14. Accueil des exposants à 6h. Alors venez nombreux, vide grenier, c'est à André, place de la salle des fêtes, c'est jeudi 14 mai tout au long de la journée. L'association Héry-Nièvre Patrimoine vous convie à son troisième rassemblement expo automobile. Cette année s'inscrit dans le renouveau. C'est dimanche 31 mai à l'esplanade de la salle des fêtes de Tirol. Avec au programme expo auto, moto, engins agricoles toute la journée dans un parc dédié. Repas, saucisses, merguez, frites et desserts maison, buvettes et toilettes à disposition en intérieur et extérieur. Structure gonflable, pêche à la ligne pour occuper les enfants. Démonstration d'impression numérique en 3D, expo peinture dédiée à l'automobile, tombola avec rosette et vin à gagner toujours à consommer avec modération, esplanade sonorisée pour promouvoir vos associations, équipages et véhicules. Nous vous accueillons donc dimanche 31 mai à partir de 8h et tout au long de la matinée. Une pensée pour celles et ceux qui viennent de loin, sans oublier son café de bienvenue. Nous offrons à chaque propriétaire qui nous apportera un véhicule repas et boissons via des bons à retirer à l'accueil, c'est bien la moindre des choses. Uniquement aux pilotes, les accompagnateurs ne sont pas pris en compte. Faute de budget, hélas. Fin prévue vers 17h30, mais vous nous dites au revoir quand vous voulez. Sourire, bonne humeur et blagues potaches sont les bienvenus. Nous en sommes friands. Afin de vous réserver le meilleur accueil et surtout votre gamelle du midi, merci d'indiquer combien d'équipages seront présents avant le 20 mai. Campagne publicitaire via réseau, presse écrite locale, diffusion radio locale et affichage intensif. Donc, plus d'excuses. Rendez-vous cette année, dimanche 31 mai 2026 à l'esplanade de la salle des fêtes de Tirol. Nous comptabilisons déjà près de 40 véhicules inscrits, alors venez grossir les rangs et faire de belles rencontres. Renseignements, réservations auprès de Yannick au 06 86 82 66 26 ou sur socat.yannick.hnp@orange.fr. Le comité des fêtes de Chevroche organise son vide-grenier tout au long de la journée du jeudi 14 mai au bord de la halte nautique de Chevroche. Emplacement gratuit, rendez-vous à partir de 6h pour les exposants. Restauration et buvette sur place, vous pouvez vous renseigner auprès de Maria au 06 75 55 47 10 ou par le biais de Facebook, comité des fêtes de Chevroche. Venez nombreux au vide-grenier tout au long de la journée du jeudi 14 mai au bord de la halte nautique de Chevroche. Dimanche 17 mai, vide-grenier à Brève et c'est organisé par le comité des fêtes. Buvette, restauration sur place, rendez-vous est donné entre 7h et 18h, place François Savary. 1 euro le mètre, alors venez nombreux, participez ou chinez lors du vide-grenier. Dimanche 17 mai tout au long de la journée et c'est à Brève, place François Savary. C'est organisé par le comité des fêtes. Vide-grenier, c'est à Coulanges-sur-Yonne, c'est dimanche 24 mai et il y aura bien sûr une animation par Gérald. Pain beurré, buvette et restauration sur place, c'est de 9h à 18h à peu près, 2 euros.

0: Le Maître. Pour les réservations, vous contactez le 06 10 86 73 34 ou coulangesenfaite89@gmail.com. Alors venez nombreux au Vide de Grenier dimanche 24 mai, c'est à Coulanges-sur-Yonne. L'association Les Amis de Claude Tillier a mandaté la sortie d'une BD « Mon oncle Benjamin ». Texte original de Claude Tillier et dessin réalisé par Nicole Sosiewicz-Lérez et Eric Osser. Une BD « Mon oncle Benjamin » que vous pouvez retrouver, entre autres, à la librairie Le Millefeuille à Clamecy. C'est à découvrir. Le comité des fêtes de Sougerampusée et l'association Le Clep organisent la fête des fleurs. C'est ce dimanche à Sougerampusée dans le bourg tout au long de la journée. 9h30 messe à l'église, 11h trompe de chasse rallye puisée, puis stand pour vous restaurer saucisses, frites, boudin tenus par l'amicale des pompiers et les chasseurs de Sougères. Crêpes et gâteaux et café avec l'association Le Clep, brocante dans le bourg, stand gratuit pour les particuliers, exposition, stand de tir à l'arc gratuit et concours. Concours de dessin également des enfants de l'école de Sougères et à 17h, chorale Les Cœurs Dorés dans l'église qui vient donc d'être rénovée. Alors venez participer à cette grande fête des fleurs. C'est tout au long de la journée de ce dimanche. C'est à Sougères-en-Puisée dans le bourg et c'est organisé par le comité des fêtes de Sougères et l'association Le Clep.
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1: Bonjour à tous, moteur, action. La cérémonie d'ouverture du Festival de Cannes a donné hier soir le coup d'envoi de cette 79e édition. Pendant les 10 prochains jours de compétition, le jury est présidé par le réalisateur sud-coréen Park Chan-wook et notamment composé de la star hollywoodienne Demi Moore, devra départager 22 films en compétition pour la fameuse Palme d'Or. Il a reçu son précieux jamais sélectionné dans l'histoire de Cannes, le réalisateur du Seigneur des Anneaux, Peter Jackson, a été récompensé d'une Palme d'Or d'honneur devant un public conquis. Le titre lui a été remis par l'acteur Elijah Wood, héros de la saga. 2 ans après la reprise de Modern Love de David Bowie, entonnée par Zao de Zagazan, en ouverture du fameux festival, Théodora et Oclou ont célébré un autre totem de la musique britannique, les Beatles. Les deux stars françaises ont interprété une version très rock du tube Get Back. Une française est gravement touchée par l'antivirus, mais il n'y a pas de signe de circulation du virus dans l'Hexagone. La ministre de la Santé tente de calmer les inquiétudes d'une population française traumatisée par le souvenir du Covid. Fin de vie, le Sénat a rejeté pour la seconde fois l'ensemble de la proposition de loi créant un droit à l'aide à mourir. Le président des Républicains Bruno Retailleau a appelé à l'organisation d'un référendum sur cette réforme sociétale majeure chère à Emmanuel Macron. Le nombre de foyers surendettés ne cesse d'augmenter. Selon les dernières données dévoilées par la Banque de France, le nombre de dossiers de surendettement déposés a augmenté au mois d'avril, Stéphane Nicolas.
2: Plus 11% par rapport à avril 2025, atteignant plus de 14 000 sur les 4 premiers mois de l'année 2026. Le nombre s'élève à quelque 57 000 dossiers et la hausse atteint 13,3% par rapport à la même période l'an dernier. Une tendance haussière qui n'est pas nouvelle. En 2025, 148 013 dossiers ont été déposés auprès des commissions départementales de la Banque de France dans l'Hexagone, soit une augmentation de 9,8% sur un an. Cette remontée du surendettement a même été amorcée dès l'été 2023. Elle reflète la persistance de difficultés financières pesant sur les ménages les plus fragiles. C'est ce que soulignait la Banque de France dans un rapport sur le sujet en février.
1: Si le profil des personnes surendettées reste d'année en année assez similaire, avec une surreprésentation des femmes, une plus grande proportion de personnes seules ou de familles monoparentales, ou encore un fort taux de chômage, les jeunes sont, et c'est nouveau, de plus en plus confrontés à cette problématique. Les 18-29 ans représentaient ainsi 12% des dossiers en 2025 contre seulement 5% en 2022. Blocage du détroit d'Ormuz, la France va prendre une initiative à l'ONU en vue d'une mission totalement neutre et pacifique pour une future sécurisation du fameux détroit, une réouverture sans conditions, sans péage. Si le blocage du détroit d'Ormuz se poursuit, 45 millions de personnes sont menacées par la faim, cri d'alarme de l'ONU. Le pétrole n'est pas le seul produit à transiter par cette route essentielle du commerce mondial. Il y a aussi les engrais chimiques. Cette perturbation majeure de la chaîne d'approvisionnement risque donc de conduire à une crise humanitaire majeure. Ce serait se tirer une balle dans le pied. En France, les compagnies aériennes ne prévoient pas d'annulation de vols cet été. Les mois de juillet et août représentent jusqu'à 40% de la fréquentation annuelle. Pour certaines compagnies, ces dernières n'envisagent pas de réduire leur activité sur cette période malgré la hausse des prix du carburant. Le patinage de vitesse longue piste délocalisé aux Pays-Bas, c'est officiel ou presque. Timothy Loubineau et ses coéquipiers de l'équipe de France patineront pour leurs Jeux à domicile en 2030 aux Pays-Bas, faute de piste sur le sol français. Le comité d'organisation des Jeux d'hiver 2030 a choisi l'option de l'ovale de vitesse néerlandais. La décision définitive est attendue en juin avec la sortie de la carte des sites. Et puis la finale de la Ligue des Champions, le Paris Saint-Germain organisera une retransmission du match au Parc des Princes. La finale se jouera à Budapest le 30 mai à 18h, mais les supporters parisiens privés de fan zone pour raisons de sécurité à Paris pourront regarder le match au Parc des Princes. Le match verra s'opposer le Paris Saint-Germain et Arsenal.
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3: L'horoscope. Bonjour à tous, nous fêtons Roland dans ce 13 mai. Alors cette semaine va-t-elle démarrer rapidement?
4: Eh bien, pour vous, Bélier, quelques tensions sont à craindre avec un proche, alors essayez de temporiser un petit peu les choses.
3: Taureau, aujourd'hui, réfléchissez avant de parler, car tout ce que vous ferez ou tout ce que vous direz sera susceptible d'influencer votre avenir à long terme.
4: Gémeaux, il faudra mettre de l'eau dans votre vin pour parvenir à un accord avec une personne de votre entourage proche.
3: Cancer, une ouverture sur un projet, une idée reste possible, un nouvel engagement pourrait avoir lieu pour certains natifs du signe, alors ayez confiance.
4: Les lions, même si votre situation vous semble difficile, ne vous inquiétez pas, les choses vont s'arranger.
3: Vierge, le mensonge n'est pas la solution pour cacher une difficulté, essayez donc d'adopter une attitude plus responsable.
4: Balance, une contrariété semble vous attrister, alors sortez, voyez donc du monde afin de vous changer les idées.
3: Scorpion, vous bénéficiez d'une bonne énergie, le moral est au beau fixe.
4: Sagittaire, votre affabilité vous attire toutes les sympathies.
3: Capricorne, vous vous montrerez plus souple que d'habitude, surtout si vous avez des enfants.
4: Les Verseaux, utilisez votre intuition pour anticiper l'imprévisible.
3: Enfin, Poisson, besoin de changement, de quoi déstabiliser votre entourage. Bonne journée à tous. À demain pour un nouvel horoscope, nous fêterons Mathias.
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2: Bonjour à tous. Fin de vie. Le Sénat rejette pour la deuxième fois l'ensemble de la proposition de loi créant un droit à l'aide à mourir. Le président des Républicains, Bruno Retailleau, appelle à l'organisation d'un référendum sur cette réforme sociétale majeure, chère à Emmanuel Macron. Une Française est gravement touchée par l'antivirus, mais il n'y a pas de signe de circulation du virus dans l'Hexagone. La ministre de la Santé tente de calmer les inquiétudes d'une population française traumatisée par le souvenir du Covid. Blocage du détroit d'Hormuz, la France va prendre une initiative à l'ONU en vue d'une mission totalement neutre et pacifique pour une future sécurisation du fameux détroit, une réouverture sans conditions, sans péage. Si le blocage du détroit d'Hormuz se poursuit, 45 millions de personnes sont menacées par la faim, cri d'alarme de l'ONU. Le pétrole n'est pas le seul produit à transiter par cette route essentielle du commerce mondial. Il y a aussi les engrais chimiques. Cette perturbation majeure de la chaîne d'approvisionnement risque donc de conduire à une crise humanitaire majeure. Ce serait se tirer carrément une balle dans le pied. En France, les compagnies aériennes ne prévoient pas d'annulation de vol cet été. Les mois de juillet et août représentent en effet jusqu'à 40% de la fréquentation annuelle. Pour certaines compagnies, ces dernières n'envisagent pas donc de réduire leur activité sur cette période malgré la hausse des prix du carburant. La cérémonie d'ouverture du fameux Festival de Cannes a donné hier soir le coup d'envoi de cette 79e édition. Pendant les 10 prochains jours de compétition, le jury présidé par le réalisateur sud-coréen Park Chan-wook est notamment composé de la star hollywoodienne Demi Moore devra départager 22 films en compétition pour la fameuse Palme d'Or. Et puis la finale de la Ligue des Champions, le PSG organisera une retransmission du match au Parc des Princes. La finale se jouera à Budapest le 30 mai à 18h, mais les supporters parisiens privés de fanzone à Paris pour raison de sécurité pourront regarder la rencontre au Parc des Princes comme lors de la finale à Munich l'année dernière. Le match verra s'opposer le PSG et Arsenal.

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2: Sur Flotteur FM aujourd'hui, je reçois Nathalie Daponi, coordinatrice événementielle à la ville de Clamecy. Bonjour Nathalie.
3: Bonjour Karine.
2: Avec comme invité, monsieur Hervé Collin, animateur artistique de la compagnie du Globe. Bonjour.
4: Bonjour.
2: Alors avant de parler du prochain événement qui aura lieu, on va parler de vous.
4: Eh bien écoutez, la compagnie du Globe est présente sur le territoire de la Nièvre depuis 26 ans maintenant. Donc sa particularité, c'est une compagnie de théâtre village de campagne. Depuis 99-2000, on sillonne la Nièvre et le Morvan avec des spectacles patrimoniaux. En fait, c'est la faute à Jules Renard si la compagnie du Globe est dans la Nièvre.
2: D'accord.
4: Du côté de l'Orme. En 25 ans, on a eu 40 de spectacles qui ont tourné, dont 7 spectacles autour de Jules Renard. Et bon an, mal an, on cultive le patrimoine littéraire de la Nièvre et du Morvan. Romain Rolland, Bachelin, Marguerite Monod, Vauban. C'est la mise en valeur aussi, la sauvegarde du patrimoine culturel. Et littéraire de la Nièvre.
2: Et vous donc, en tant qu'animateur artistique de la Compagnie du Globe, ça fait longtemps que vous en faites partie ou c'est vous qui l'avez?
4: Ah oui. En fait, avant d'arriver dans la Nièvre, la Compagnie du Globe s'appelait le Théâtre Gobelune et était dans le 9-3.
2: D'accord.
4: Voilà.
2: Okay.
4: À Montreuil-sous-Bois. Donc la compagnie a 50 ans. C'est une compagnie, non pas une troupe. Donc les gens qui participent au spectacle sont renouvelés régulièrement. Voilà, là, il y a une colonne vertébrale dont je fais partie. Et selon les spectacles, les gens sont engagés.
2: Nathalie, vous êtes venue aujourd'hui pour nous présenter une représentation théâtrale qui aura lieu sur Clamecy.
3: Oui, c'est ça. Donc j'accompagne aujourd'hui Hervé Collin dans le cadre de la future représentation à Clamecy de la nouvelle création de la compagnie du Globe, donc qui s'appelle Mal de mer, on aura le plaisir d'accueillir le dimanche 17 mai à 17h à la salle polyvalente de Clamecy. Voilà, donc c'est une nouvelle création. Hervé va pouvoir nous en dire quelques mots. Quelle est la teneur de ce nouveau spectacle et donc pourquoi Mal de mer?
2: Alors, pourquoi Mal de mer?
4: Eh bien,
2: M-A-I-R-E.
4: Oui, bien sûr. C'est un spectacle qui parle de la condition difficile des maires de communes rurales de petite taille. Un sujet local. Donc, nous avons établi une fiction, théâtrale, qui permet de parler de façon joyeuse et festive d'un sujet qui est pas très gai. Être maire d'une commune de 300 ou 400 habitants ou de 80 habitants, c'est quand même une grosse galère. C'est un hymne au courage des maires, quel que soit leur profil. C'est un hymne pour défendre les maires et les conseils municipaux de ruraux. Ce n'est pas une pièce de théâtre, c'est un événement théâtral. Le maire Jean-François Serre, qui est maire de Saint-Luc-sur-Zy en Morvan, entre Brassy et l'Orme, a demandé à Nicolas Bourdoun s'il pouvait disposer de sa salle polyvalente pour faire un référendum d'initiative populaire. Parce que comme dans sa commune, c'est la zizanie, les gens ne se supportent plus, c'est pas possible de le faire dans la salle des fêtes de Saint-Luc-sur-Zy en Morvan. Et donc, on sera à Clamecy ce jour-là pour un RIP, un référendum d'initiative populaire, pour décider d'une question qui est tombée sur le bureau du maire. C'est que faut-il accepter la proposition que fait un consortium international qui souhaite acquérir 16 km² de forêt communale contre la somme de 16 millions d'euros. Et donc c'est le sujet du spectacle, c'est on va demander aux lucéennes et lucéens qui sont les citoyens de Saint-Luc-sur-Zy et aux clamecicois, clamecicoises de voter pour ou contre ce projet. Est-ce qu'on accepte ce projet qui s'appelle Jouvence en Morvan, qui est un établissement pour hôteliers, pour vieillards ultra riches, ou est-ce qu'on reste dans l'idée de la mandature qui était l'aménagement touristique de la forêt communale? Voilà. Donc qui rapporte beaucoup moins d'argent, mais qui fait qu'on ne perd pas 16 km² de forêt. Voilà. Donc le public est amené à voter pour ou contre. Donc il y a une urne, tous les spectateurs votent oui, non, ou blanc, et c'est agrémenté, comme l'adjoint de Jean-François Serre, Eudes de la Chesnaye, c'est l'assurance Tour X de Saint-Luc. Il régale le public de 5 chansons sur des airs connus, avec des paroles trafiquées, voilà, en changeant les paroles de Foufou, Sous les ponts de Paris, et le public chante le temps de réfléchir à la réponse qu'il va donner. Voilà. D'accord. Donc c'est festif.
3: Oui, voilà. Ce sera un spectacle interactif.
4: C'est un spectacle interactif où le maire qui accueille peut a la possibilité d'intervenir, de donner son avis sur les représentations qui ont eu lieu. Aucun n'a souhaité donner son avis, mais les maires ont la possibilité de... Jean-François Serre, plusieurs fois, dit, et vous, qu'en pensez-vous?
2: Est-ce que cette représentation, la théâtrale, Mal de Mer, a été... dans plusieurs villages.
4: On en sera à la 11e ou 12e représentation.
3: Et d'où vous est venue cette idée, Hervé, pour cette création? C'est inspiré de situations que vous avez pu observer dans les communes alentours, sur des problématiques de choix auxquelles les maires peuvent être confrontés?
4: Non. Les maires sont les premiers et mes premiers interlocuteurs. Finalement, la Compagnie du Globe pour des raisons pratiques et réalistes. La Compagnie du Globe laboure la Nièvre et le Morvan. Donc les maires sont les premiers à qui je propose des spectacles. Mmh. Donc je les connais bien. C'est-à-dire le texte du spectacle est alimenté par, même pas les confidences, les plaintes. Donc je connais un grand nombre de maires. Donc c'est vrai que c'est un spectacle qui, en principe, doit créer de l'empathie vis-à-vis des maires qui sont souvent soumis à l'ingratitude de leurs administrés.
2: Donc combien de personnes sur scène?
4: Deux, on est deux.
2: Deux.
4: Oui. Et donc c'est présenté comme il y a une urne, le public vote, il y a les résultats, et donc c'est le public qui décide si on accepte le Jouvence en Morvan, le pactole, oui, le pactole, le trésor, l'aubaine, la manne, ça c'est un extrait du texte. Voilà. Alors pour l'instant, je peux vous dire que le non gagne, mais je suis toujours étonné qu'il y ait autant de oui. Il y a quand même des oui et des blancs.
3: Donc ce sera au public de se positionner. Voilà.
4: Pour l'instant, il n'y a pas eu de triomphe, c'est toujours les noms qui l'ont emporté.
3: Eh bien, on invite les spectateurs à se rendre le dimanche 17 mai à la salle polyvalente donc pour assister à ce spectacle interactif, donc à 17h. Il y aura une billetterie mise en place et possibilité de prendre donc son ticket sur place. Le tarif est un tarif unique de 10 euros gratuit pour les moins de 18 ans et donc il ne faut pas hésiter à emmener des jeunes avec soi parce que c'est toujours intéressant pour eux de participer et d'assister, parce que là on assiste et on participe donc au spectacle. Il y aura aussi possibilité pour ceux qui le souhaitent de réserver, d'avoir plusieurs renseignements et de réserver sa place auprès du bureau d'accueil de la MLAC, donc soit en appelant au 03 86 27 94 96 ou bien en envoyant un mail à l'adresse lamlac tout attaché, donc lamlac.mairie@orange.fr. Voilà, et on espère donc vous voir nombreux donc le dimanche 17 mai à 17h à la salle polyvalente de Clamecy pour assister et voter, participer donc au spectacle Mal de Mer.
2: Eh bien, merci beaucoup. Alors,
4: merci
2: Hervé Collin, merci Nathalie d'être venue pour nous présenter cette représentation théâtrale Mal de Mer. Donc, on l'a dit le 17 mai à Clamecy.
3: Merci Karine.
4: Merci beaucoup.
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1: On recherche une personne pouvant réaliser des meubles d'intérieur avec des palettes. Donc si vous avez des propositions à faire, n'hésitez pas à contacter Cathy au Wagne au 06 41 02 60 28.
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3: 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Bonjour à tous, nous fêtons Roland dans ce 13 mai. Alors cette semaine va-t-elle démarrer rapidement?
4: Eh bien, pour vous, Bélier, quelques tensions sont à craindre avec un proche, alors essayez de temporiser un petit peu les choses.
3: Taureau, aujourd'hui, réfléchissez avant de parler, car tout ce que vous ferez ou tout ce que vous direz sera susceptible d'influencer votre avenir à long terme.
4: Gémeaux, il faudra mettre de l'eau dans votre vin pour parvenir à un accord avec une personne de votre entourage proche.
3: Cancer, une ouverture sur un projet, une idée reste possible, un nouvel engagement pourrait avoir lieu pour certains natifs du signe, alors ayez confiance.
4: Les lions, même si votre situation vous semble difficile, ne vous inquiétez pas, les choses vont s'arranger.
3: Vierge, le mensonge n'est pas la solution pour cacher une difficulté, essayez donc d'adopter une attitude plus responsable.
4: Balance, une contrariété semble vous attrister, alors sortez, voyez donc du monde afin de vous changer les idées.
3: Scorpion, vous bénéficiez d'une bonne énergie, le moral est au beau fixe.
4: Sagittaire, votre affabilité vous attire toutes les sympathies.
3: Capricorne, vous vous montrerez plus souple que d'habitude, surtout si vous avez des enfants.
4: Les Verseaux, utilisez votre intuition pour anticiper l'imprévisible.
3: Enfin, Poissons, besoin de changement, de quoi déstabiliser votre entourage. Bonne journée à tous. À demain pour un nouvel horoscope. Nous fêterons Mathias.
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2: Bonjour à tous, vous pouvez faire vos valises en France. Les compagnies aériennes ne prévoient pas d'annulation de vol cet été. Les mois de juillet et août représentent en effet jusqu'à 40% de la fréquentation annuelle pour certaines compagnies. Ces dernières n'envisagent pas du coup de réduire leur activité sur cette période malgré la hausse des prix du carburant. Du bleu partout pour ce long week-end de l'Ascension. Des centaines de forces de l'ordre, policiers, gendarmes, CRS, autoroutes sont mobilisés jusqu'à dimanche sur tous les axes routiers de l'Hexagone. Des contrôles sur les axes secondaires, sur les axes principaux, sur les autoroutes, sur les péages. L'idée est toute simple, multiplier les contrôles, vitesse excessive, consommation d'alcool et de stupéfiants, les trois principales causes de décès sur la route. Donc ces contrôles seront, attention, des contrôles répressifs. Mort de Paul Varry à Paris, l'automobiliste qui a mortellement renversé et écrasé ce cycliste de 27 ans à Paris en octobre 2024 et renvoyé devant les assises pour meurtre. Cette décision a été accueillie hier avec soulagement par les proches de la victime. Un animateur d'une vingtaine d'années intervenant dans une école maternelle parisienne a été mis en examen pour des gestes de nature sexuelle sur trois enfants et placé en détention provisoire fin avril. C'est ce qu'indiquait hier le parquet de Paris. Cet animateur, né en 2005, intervenait à l'école maternelle Servent dans le 11e arrondissement. Le Rodez Aviron Football a battu hier le Red Star et se rapproche un peu plus de la Ligue 1. Les Aveyronnais affronteront Saint-Etienne vendredi. En gagnant 3-2 à Saint-Ouen, les Aveyronnais décrochent leur ticket pour affronter donc vendredi en deuxième tour des playoffs Saint-Etienne comme en 2024 et tenter du coup d'accéder à la Ligue 1. Finale de la Ligue des Champions, le PSG organisera une retransmission du match au Parc des Princes. La finale se jouera à Budapest le 30 mai à 18h, mais les supporters parisiens privés de fanzone à Paris et pour raison de sécurité pourront regarder le match au Parc des Princes comme lors de la finale à Munich l'année dernière. Le match verra s'opposer le PSG et Arsenal.
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1: Vide grenier, c'est à André, place de la salle des fêtes. C'est jeudi 14 mai de 8h à 19h. Barbecue, buvette, jeu gonflable. 2 euros le mètre carré pour les exposants. Inscription donc en téléphonant au 06 86 26 74 14. Accueil des exposants à 6h. Alors venez nombreux. Vide grenier, c'est à André, place de la salle des fêtes. C'est jeudi 14 mai tout au long de la journée. L'association Héry-Nièvre Patrimoine vous convie à son troisième rassemblement expo automobile. Cette année s'inscrit dans le renouveau. C'est dimanche 31 mai à l'esplanade de la salle des fêtes de Tirol. Avec au programme expo auto, moto, engins agricoles toute la journée dans un parc dédié. Repas, saucisses, merguez, frites et desserts maison, buvettes et toilettes à disposition en intérieur et extérieur. Structure gonflable, pêche à la ligne pour occuper les enfants. Démonstration d'impression numérique en 3D, expo peinture dédiée à l'automobile, tombola avec rosette et vin à gagner toujours à consommer avec modération, esplanade sonorisée pour promouvoir vos associations, équipages et véhicules. Nous vous accueillons donc dimanche 31 mai à partir de 8h et tout au long de la matinée. Une pensée pour celles et ceux qui viennent de loin, sans oublier son café de bienvenue. Nous offrons à chaque propriétaire qui nous apportera un véhicule repas et boissons via des bons à retirer à l'accueil. C'est bien la moindre des choses. Uniquement aux pilotes, les accompagnateurs ne sont pas pris en compte. Faute de budget, hélas. Fin prévue vers 17h30, mais vous nous dites au revoir quand vous voulez. Sourire, bonne humeur et blagues potaches sont les bienvenus. Nous en sommes friands. Afin de vous réserver le meilleur accueil et surtout votre gamelle du midi, merci d'indiquer combien d'équipages seront présents avant le 20 mai. Campagne publicitaire via réseau, presse écrite locale, diffusion radio locale et affichage intensif. Donc, plus d'excuses, rendez-vous cette année, dimanche 31 mai 2026 à l'esplanade de la salle des fêtes de Tirol. Nous comptabilisons déjà près de 40 véhicules inscrits, alors venez grossir les rangs et faire de belles rencontres. Renseignements, réservation auprès de Yannick au 06 86 82 66 26 ou sur socat.yannick.hnp@orange.fr. Le comité des fêtes de Chevroche organise son vide-grenier tout au long de la journée du jeudi 14 mai au bord de la halte nautique de Chevroche. Emplacement gratuit, rendez-vous à partir de 6h pour les exposants. Restauration et buvette sur place, vous pouvez vous renseigner auprès de Maria au 06 75 55 47 10 ou par le biais de Facebook, comité des fêtes de Chevroche. Venez nombreux au vide-grenier tout au long de la journée du jeudi 14 mai au bord de la halte nautique de Chevroche. Dimanche 17 mai, vide-grenier à Brève et c'est organisé par le comité des fêtes. Buvette restauration sur place, rendez-vous est donné entre 7h et 18h, place François Savary. 1 euro le mètre, alors venez nombreux, participez ou chinez lors du vide-grenier, dimanche 17 mai tout au long de la journée. Et c'est à Brève, place François Savary, c'est organisé par le comité des fêtes. Vide-grenier, c'est à Coulonges-sur-Yonne, c'est dimanche 24 mai et il y aura bien sûr une animation par Gérald. Pain beurré, buvette et restauration sur place, c'est de 9h à 18h à peu près, 2 euros le mètre. Pour les réservations, vous contactez le 06 10.

0: 86 73 34 ou coulangesenfete89@gmail.com. Alors venez nombreux au vide de grenier dimanche 24 mai, c'est à Coulanges-sur-Yonne. L'association Les Amis de Claude Tillier a mandaté la sortie d'une BD « Mon oncle Benjamin », texte original de Claude Tillier et dessin réalisé par Nicole Sosiewicz-Lérez et Eric Auxerre. Une BD « Mon oncle Benjamin » que vous pouvez retrouver, entre autres, à la librairie Le Millefeuille à Clamecy. C'est à découvrir. Le comité des fêtes de Sougerampusée et l'association Le Clep organisent la fête des fleurs. C'est ce dimanche à Sougerampusée dans le bourg tout au long de la journée. 9h30 messe à l'église, 11h trompe de chasse rallye puisée, puis stand pour vous restaurer saucisses, frites, boudins tenus par l'amicale des pompiers et les chasseurs de Sougère. Crêpes et gâteaux et café avec l'association Le Clep, brocante dans le bourg, stand gratuit pour les particuliers, exposition, stand de tir à l'arc gratuit et concours. Concours de dessin également des enfants de l'école de Sougère et à 17h, chorale Les Cœurs Dorés dans l'église qui vient donc d'être rénovée. Alors venez participer à cette grande fête des fleurs. C'est tout au long de la journée de ce dimanche. C'est à Sougère-en-Puisée dans le bourg et c'est organisé par le comité des fêtes de Sougère et l'association Le Clep.
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3: L'horoscope. Bonjour à tous, nous fêtons Roland dans ce 13 mai. Alors cette semaine va-t-elle démarrer rapidement?
4: Eh bien, pour vous, Bélier, quelques tensions sont à craindre avec un proche, alors essayez de temporiser un petit peu les choses.
3: Taureau, aujourd'hui, réfléchissez avant de parler, car tout ce que vous ferez ou tout ce que vous direz sera susceptible d'influencer votre avenir à long terme.
4: Gémeaux, il faudra mettre de l'eau dans votre vin pour parvenir à un accord avec une personne de votre entourage proche.
3: Cancer, une ouverture sur un projet, une idée reste possible, un nouvel engagement pourrait avoir lieu pour certains natifs du signe, alors ayez confiance.
4: Les lions, même si votre situation vous semble difficile, ne vous inquiétez pas, les choses vont s'arranger.
3: Vierge, le mensonge n'est pas la solution pour cacher une difficulté, essayez donc d'adopter une attitude plus responsable.
4: Balance, une contrariété semble vous attrister, alors sortez, voyez donc du monde afin de vous changer les idées.
3: Scorpion, vous bénéficiez d'une bonne énergie, le moral est au beau fixe.
4: Sagittaire, votre affabilité vous attire toutes les sympathies.
3: Capricorne, vous vous montrerez plus souple que d'habitude, surtout si vous avez des enfants.
4: Les Verseaux, utilisez votre intuition pour anticiper l'imprévisible.
3: Enfin, Poissons, besoin de changement, de quoi déstabiliser votre entourage. Bonne journée à tous. À demain pour un nouvel horoscope de Fétron, Mathias.
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1: Votre rendez-vous des allumeurs d'étoiles en compagnie de Jacques Planchon, membre donc de l'association. Bonjour.
2: Bonjour.
1: Donc on se retrouve cette semaine pour parler du coup de cœur des allumeurs d'étoiles, donc le lundi 18 et mardi 19 mai. Alors qu'est-ce qu'on retrouve cette fois-ci?
2: On va retrouver une jeune orpheline qui va essayer de retrouver ses racines parce que tout simplement elle a besoin d'un document administratif. Le film s'intitule Romería. C'est un film espagnol. La réalisatrice s'appelle Carla Simón. Le film dure 1h55. Alors donc comme je le disais, c'est une occasion de découvrir la Galice. Parce que Marina, donc, qui est l'orpheline à laquelle je faisais allusion, elle a 18 ans, elle a besoin d'un document d'état civil pour ses études supérieures, et donc elle va se munir du journal intime de sa mère, et elle va aller à la recherche de ses racines en Galice, donc cette région du nord-ouest de l'Espagne, redécouvrir ses racines familiales, et en particulier sa branche paternelle, la branche bourgeoise de sa famille. Donc c'est un film en fait très intimiste, qui est filmé au plus près donc, de cette jeune adolescente, mais avec des flashbacks sur la vie de sa famille paternelle, et en fait, c'est l'époque de la Movida en Espagne, c'est les années 80, et c'est aussi un film sur la drogue et sur le sida. Donc c'est pas gay tout ça.
1: Non, oui, c'est.
2: Mais ça permet aussi ce retour et la découverte de cette période aussi après la dictature en Espagne et de tous ces jeunes qui en fait étaient héroïnomanes et qui par ce biais pour beaucoup ont attrapé le sida à l'époque. C'est un film, comme je le disais, intimiste et aussi qui montre les choses dans leur dureté.
1: Ouais, dans leur contexte.
2: Avec une volonté de regarder les choses en face. Hein, un shoot, c'est un shoot.
1: Oui, oui.
2: Mais d'une façon très particulière, très douce, très intimiste. Un regard particulier, un film très singulier par rapport à cette affaire de drogue et au contexte de l'Espagne de l'époque.
1: Donc il sera bien sûr en VO. Hein, le film.
2: Bien sûr, en langue espagnole.
1: Donc n'hésitez pas, rendez-vous dans votre cinéma de Clamcy pour le coup de cœur des allumeurs d'étoiles. Lundi 18 mai à 18h. Et le mardi 19 mai à 20h. Merci.
2: Merci à vous.
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1: L'essentiel de l'actualité, Philippe Rouge.
2: Bonjour à tous. Avancée judiciaire. Les députés ont adopté hier à l'unanimité une proposition de loi visant à garantir que les victimes de violences sexuelles soient systématiquement informées lorsque leur agresseur sort de détention afin de les protéger du nouveau traumatisme d'une libération apprise par hasard. Le texte est né après le suicide il y a un peu plus d'un an d'un adolescent de 17 ans, Yanis, dont l'agresseur sexuel avait été remis en liberté sans qu'il n'en soit préalablement averti. Ses parents, présents en tribune à l'Assemblée nationale, ont été applaudis donc hier par les députés. À Nice, Éric Ciotti mise sur le bleu face au désarroi des habitants du quartier des Moulins. Le maire de Nice annonce officiellement qu'à partir de la semaine prochaine, un local associatif, propriété du bailleur social Côte d'Azur Habitat sur la place des Amaryllis, deviendra un poste de police municipale. Lundi, en plein après-midi, un homme arrivé en trottinette a tiré, je vous le rappelle, par rafale en direction d'un groupe sur cette place, devant un café et un magasin de bonbons, tuant un homme de 57 ans et un entraîneur de foot de 39 ans, tous deux pères de famille et faisant 6 blessés. Tous sont hors de danger depuis. Blocage du détroit d'Ormuz. La France va prendre une initiative à l'ONU en vue d'une mission totalement neutre et pacifique pour une future sécurisation du détroit, une réouverture sans condition, sans péage. Fin de vie, le Sénat a rejeté pour la deuxième fois l'ensemble de la proposition de loi créant un droit à l'aide à mourir. Le président des Républicains, Bruno Retailleau, appelle à l'organisation d'un référendum sur cette réforme sociétale majeure chère à Emmanuel Macron. Moteur, action, la cérémonie d'ouverture du Festival de Cannes a donné hier soir le coup d'envoi de cette 79e édition. Pendant les 10 prochains jours de compétition, le jury présidé par le réalisateur sud-coréen Park Chan-wook et notamment composé de la star hollywoodienne Demi Moore devra départager 22 films en compétition pour la fameuse Palme d'Or. Voilà, c'est la fin de ce flash. Merci de l'avoir suivi.
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1: On se retrouve pour votre rendez-vous de l'Université du Temps Libre du Nivernais en compagnie de Christian Rey. Bonjour.
2: Bonjour à tous.
1: Donc une conférence ce mercredi 13 mai à 14h30 à la médiathèque de Clamecy. L'histoire de la chirurgie au XXe siècle, donc une conférence présentée par Jean-Louis Daumalin, directeur scientifique au musée de la chirurgie Christian Cabrol à Mienne. Un beau sujet, il va savoir de quoi il nous parle du coup.
2: Ah oui, certainement, beau sujet, conférencier émérite parce qu'il est déjà venu plusieurs fois à Clamecy, et la dernière fois il nous a fait une excellente conférence consacrée à l'obstétrique depuis l'Antiquité. Alors donc, effectivement, quelqu'un qui est un bon conférencier et qui donc là va concentrer son travail sur la chirurgie au XXe siècle. Et là, effectivement, c'est un moment où la chirurgie connaît des transformations importantes. Disons qu'avant la Première Guerre mondiale, disons, les principales techniques classiques sont au point. La Première Guerre mondiale va obliger à faire des progrès terribles au niveau de la chirurgie plastique et réparatrice, avec ces malheureuses gueules cassées qui sortent des tranchées lamentablement amochées. Et puis ensuite, on va voir se développer une chirurgie de plus en plus spécialisée. C'est-à-dire que désormais, le chirurgien, il ne peut pas être chirurgien, il est chirurgien cardiaque, etc. Et on voit donc se créer des disciplines qui jusque-là n'existaient pas parce qu'on n'osait pas. Donc chirurgie cardiovasculaire, neurochirurgie. Donc voilà des activités auxquelles on ne songeait pas jusque-là. Et on va oser toute une série d'actes totalement inimaginables jusque-là. Et puis ensuite également, on va assister à quelque chose qui nous paraît évident aujourd'hui, mais c'est à ce moment-là qu'il y a séparation entre chirurgie et anesthésie. Parce que jusque-là, c'est le chirurgien qui anesthésiait. Mais là encore, le développement des produits, des techniques, oblige à avoir affaire à de vrais spécialistes pour endormir les malades. Alors ce qu'il faut dire aussi, c'est qu'on va donc assister à toute une série de progrès qui aujourd'hui nous stupéfient même plus. Mais quand même, arrêter le cœur pour permettre une intervention sur l'organe, le faire redémarrer, qui est absolument décisif aussi. On a également des chirurgies qui vont être moins invasives, avec des ouvertures très limitées, ou même plus d'ouverture du tout.
1: Oui.
2: Céloscopie, par exemple. Et puis également, avec des techniques un peu stupéfiantes, puisqu'on pratique des opérations en utilisant des robots. Et en introduisant à l'intérieur du corps humain, par les voies naturelles, soit des objets qu'on va utiliser, par exemple les stents en matière cardiaque, soit même parfois des outils qu'on téléguide pour opérer à l'intérieur du corps. C'est absolument fantastique. Alors évidemment, tout ça s'accompagne d'autres progrès. Donc par exemple, tout ce qui est l'imagerie. Puisque 1905, c'est le début de la radiographie. Mais évidemment, aujourd'hui, on n'en est plus là, puisque effectivement, grâce à tout ce qui est scanner, IRM, échographie, on voit, entre guillemets, à l'intérieur du corps humain de façon absolument extraordinaire. Et puis, il ne faut pas oublier non plus d'autres progrès annexes, mais qui n'en sont pas. Bah, la transfusion sanguine, qui est indispensable, évidemment, lorsqu'on fait des opérations de très grande longueur et de très grande profondeur dans le corps. Et puis, il ne faut pas oublier non plus qu'il y a quelque chose qui est décisif aussi, qui évite les rechutes, c'est tout le développement des antibiotiques. Voilà, tout ça, ce sont des choses qui arrivent à la veille de la Deuxième Guerre mondiale et qui sont mises en application, en fait, après. Voilà, c'est vrai que nous vivons aujourd'hui avec une chirurgie qui est absolument incomparable sur un siècle avec ce qu'elle était au début du XXe siècle. Voilà, donc je pense que là, je n'ai évoqué que quelques sujets d'une certaine façon, en les effleurant. Monsieur Daumalin aura l'occasion de nous montrer effectivement des choses sans doute encore plus extraordinaires.
1: Oui, l'évolution de la médecine, finalement.
2: Tout à fait.
1: Voilà. Donc n'hésitez pas, venez découvrir cette conférence à la médiathèque de Clamecy, l'histoire de la chirurgie au XXe siècle. C'est ce mercredi 13 mai à 14h30. Donc conférence présentée par Jean-Louis Daumalin, directeur scientifique au musée de la chirurgie, Christian Cabrol à Mienne. Et on se retrouvera dans quelques jours pour parler d'une autre conférence. À bientôt.
2: À bientôt.
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3: Votre émission, l'écho de la mode en toute simplicité avec Virginie Jarreau. Bonjour Virginie.
4: Bonjour Karine.
3: Alors on a parlé morphologie, les émissions précédentes, je crois qu'on avait fait le H, le V, le O, non je crois aussi.
4: Non pas le O. Non, ça va venir.
3: Non, là on va faire le A.
4: On va faire le A.
3: Ok.
4: Allez, alors, aujourd'hui, c'est un peu la silhouette en triangle.
3: Ok.
4: Imaginez le triangle. Alors, toujours, hein, vous vous regardez bien dans la glace. Vous ne focalisez pas sur vos défauts. Soyez bienveillant avec vous-même, surtout, j'insiste.
3: Pas facile, mais bon.
4: C'est pas facile, mais pensez à ça. Un petit peu de bienveillance avec soi-même, ça fait du bien.
3: Mais on peut passer te voir et puis te demander, justement.
4: Oui, tout à fait.
3: Voilà.
4: Mais oui.
3: Ça permet.
4: Je vous mets devant le miroir et je vous fais un petit peu réfléchir. Vous allez voir, vous allez vite comprendre le principe.
3: Le principe. Okay.
4: Non, ça peut être très drôle d'ailleurs. N'hésitez pas à venir. Mais non, en fait, la morphologie, on imagine un triangle.
3: Ok.
4: Donc, ça désigne la forme du corps où le bas est plus large que le haut.
3: Mm-hmm. Hein?
4: Alors, il y a beaucoup de gens qui vont s'y retrouver. Donc, la caractéristique principale de cette morphologie, c'est les hanches plus larges que les épaules.
3: Mm-hmm.
4: La taille souvent très marquée.
3: Très marquée, oui.
4: Hein. Les épaules un petit peu plus étroites que les hanches. On parle toujours par rapport aux hanches. Et puis, la poitrine, alors, elle est généralement plus petite ou moyenne.
3: Okay.
4: Alors, c'est une généralité.
3: Oui.
4: C'est pour ça que il faut. Moi, je parle généralité, mais chaque personne est différente. Si vous mettez plusieurs morphologies en A côte à côte, vous verrez qu'il y en a pas une qui se ressemble.
3: Voilà, qui se ressemble.
4: Oui. C'est ça le. Voilà. Puis, de façon, si on est plus ou moins grande, ça fait des choses un petit peu différentes et on peut s'habiller un petit peu différemment. Donc visualisez bien le corps en forme de A. Donc j'insiste, plus étroit en haut et plus large en bas.
3: Okay.
4: Ça, c'est la morphologie A.
3: D'accord.
4: Vous l'avez bien ?
3: Ouais,
4: j'espère que tout le monde l'a. Hein.
3: Voilà.
4: Ceux qui reconnaissent bien sa morphologie en A et qui se disent « Ah, mais c'est moi !» Ben, voilà. L'émission est pour vous. Donc l'objectif vestimentaire, c'est... Oui. Effectivement, de rééquilibrer la silhouette. Donc, qu'est-ce qu'on fait ? On essaye d'attirer l'attention vers le haut du corps et on allège le bas.
3: Bah oui.
4: D'accord ?
3: Mm-hmm.
4: Alors, qu'est-ce qui met en valeur ? Au niveau des hauts, c'est des couleurs claires ou les couleurs vives. C'est l'un ou l'autre, donc on a le choix. Des détails, des volants, des motifs, des épaulettes. On essaye de renforcer un petit peu, de renforcer un petit peu les épaules, un petit peu la carrure. Des décolletés bateaux, carrés ou bardeaux. Alors, qu'est-ce que c'est, bardeaux ?
3: C'est ce que j'avais demandé.
4: Vous savez, les petits hauts avec les élastiques sur tout le haut.
3: D'accord.
4: Où on met ses petites épaules en valeur.
3: D'accord.
4: Alors, il y en a qui vont mettre qu'une épaule, il y en a qui vont mettre les deux.
3: Ah,
4: et
3: oui,
4: ben
3: okay.
4: Voilà.
3: Ah,
4: okay. Ça met un petit peu en valeur et ça fait oublier le bas.
3: D'accord.
4: D'accord ?
3: Ok.
4: La veste structurée, alors, avec épaulettes. Alors là, c'est tout le contraire de la morphologie en V. Hein.
3: Oui,
4: si vous vous souvenez le
3: oui,
4: V,
3: oui. Bah, oui.
4: Hein, il fallait être très soft pour la morphologie en V, pour le haut. Là, n'hésitez pas, quoi, les épaulettes.
3: On peut mettre de la couleur, du coup, en haut.
4: De la couleur en haut, du volume, faut vraiment pas hésiter. Alors encore une fois, faut faire attention, hein, parce que si on est petite, faut faire du soft quand même. Hein. Et puis au niveau du bas, alors là, on va privilégier plutôt des couleurs sombres, sobres. On évite les grosses fleurs, on évite les imprimés.
3: Ouais.
4: Hein. Des coupes plutôt droites ou légèrement évasées.
3: D'accord.
4: Ça va bien. Parce que je vais vous parler bientôt des certaines formes de pantalons, mais vous verrez, il ne faut pas se dire on va mettre un pantalon qui va mouler pour que ça aille bien. Vraiment, là, en plus, la tendance, elle est plus trop au pantalon slim. Celles qui aiment le slim, hein, n'hésitez pas, faites-vous plaisir. Hein. Je veux dire, on ne met pas une croix dessus. Mais les coupes droites, ça va à beaucoup de monde. Et légèrement évasé, ça peut vraiment faire quelque chose de très sympa. Pantalon fluide aussi, ça épouse un peu la silhouette, mais sans la mettre trop en avant et sans mettre trop les formes en avant. Donc, c'est vraiment sympa. Jupe travaise ou alors jupe longue. Hein.
3: Oui.
4: Alors, ce qu'il faut éviter, surtout.
3: Ah.
4: Donc, pour cette morphologie-là, les bas trop moulants, hein, ou trop clairs. Et éviter, effectivement, les poches qui en remettent, des petites pinces qui en remettent.
3: Oui, c'est
4: on n'en rajoute pas.
3: Ouais.
4: On a ce qu'il faut là où il faut. Donc, on ne rajoute pas, mais on les met en valeur quand même. C'est pas la peine de les cacher trop hein, non plus. Hein.
3: Ok.
4: Ne nous cachons pas.
3: Ne nous cachons pas.
4: Donc, pareil que pour les pantalons, hein, les jupes très serrées, type crayon, franchement, éviter. Donc l'astuce très simple pour la morphologie en bas, c'est on attire le regard
3: sur
4: le haut.
3: Sur le haut, hein,
4: en fait. Et puis on appuie le bas.
3: Ouais,
4: c'est ça. Mais s'il y a un truc à retenir sur tout mon blabla, c'est ça. Hein. Donc n'hésitez pas. Et puis vraiment, si un jour vous vous posez des questions, vous passez à la boutique, j'essaierai de vous y répondre. Je reprendrai mes notes. Aussi,
3: hein. Tous les petits conseils sont auprès de Virginie. N'hésitez pas, vous poussez la porte.
4: C'est
3: rue de la Monnaie, c'est joli.
4: C'est
3: à Clamcy. N'hésitez surtout pas.
4: Donc je vais vous donner des idées de tenue complètes, un petit peu comme ça. Vous faites aussi en fonction de votre garde-robe.
3: Bien sûr.
4: Il y a des boutiques en ville, n'hésitez pas. Au contraire, on sera là pour vous accueillir. Il y a moi, mais il y a d'autres collègues.
3: Ouais.
4: Et il n'y a vraiment pas de souci, on est là pour
3: vous
4: ça.
3: Vous avez plein de petites boutiques à Clamcy.
4: Oui, vous avez de la chance parce que j'entends souvent, il n'y a rien. Mais si, il y a quelque chose, mais il faut oser pousser la porte.
3: Exactement. Sans se dire... je vais être obligée de acheter quelque chose.
4: Non.
3: Allez,
4: même une question, on sera là pour vous. Donc, pour une tenue quotidienne, celle qu'on appelle casual. Donc, c'est celle qu'on met pour tous les jours. Voilà. Donc, vous pouvez mettre, par exemple, un petit t-shirt blanc avec une manche légèrement bouffante ou un détail aux épaules. Voilà, vraiment, t-shirt blanc classique.
3: Okay.
4: La veste, un petit perfecto. Petite veste en jean structurée, voilà, ça peut donner un petit look sympa. Et puis un jean, donc comme on l'a vu tout à l'heure, un jean droit ou un boycott foncé.
3: Ouais.
4: D'accord.
3: Okay.
4: Privilégiez quand même du foncé, même pour un jean droit.
3: Okay.
4: Vous pouvez mettre du foncé. D'accord. Et puis petite chaussure basket blanche. Et puis voilà, le tour est joué.
3: Sympa.
4: On est prêt pour une journée de travail ou une journée de shopping.
3: Ouais,
4: ça sympa. Vraiment. Après, pour être un petit peu plus élégante, je vous proposerai plus une blouse un peu fluide avec un col bateau, un décolleté carré.
3: Mmh.
4: Ou pourquoi pas la bardeau, quelque chose pour l'été, des choses un petit peu qui font découvrir les épaules.
3: Le corps du haut, en tout cas.
4: Ouais. Et les regards vont être attirés par votre décolleté, donc il faut encore une fois oser. C'est pas désagréable et je peux vous assurer qu'il n'y a pas un seul homme qui va vous dire oh, quand même. Ils vont regarder avec respect. Je l'espère. Non, il
3: n'y
4: a pas de souci.
3: Oui.
4: Il y a du respect quand même.
3: Ça,
4: on a bien avancé là-dessus.
3: Oui,
4: donc on peut
3: même
4: oser quand même se mettre un petit peu notre décolleté en avant, un petit peu nos épaules, sans avoir peur. Et puis en bas, un petit pantalon palazzo, donc un pantalon large, ou alors une jupe longue fluide.
3: Ok.
4: Avec le blazer avec épaulettes, toujours. Et puis des petits escarpins. Et puis voilà.
3: Sympa.
4: Et pour une soirée, une petite robe patineuse. Une petite robe cintrée à la taille et basée en bas.
3: Tu dis patineuse, c'est...
4: Alors, les patineuses, c'est assez près du corps, mais évasée au niveau du bas.
3: Ok.
4: C'est dans les années 70, à la Kennedy, tu vois.
3: Oui. Okay.
4: Et ça peut être vraiment très sympa parce que le haut va être mis en valeur. Alors le haut avec des paillettes,
3: dentelle
4: ou du volume, des petites
3: des choses
4: comme ça, et puis des petites chaussures à talons, et puis voilà, c'est joué.
3: D'accord, super.
4: Et puis pour la détente. Un petit truc détente, un petit sweat ou un petit croc top avec du volume toujours. Et puis alors vous avez le droit aux leggings là parce que c'est de la détente. Alors je mets sport, détente, nage.
3: Oui.
4: Voilà, c'est du sport aussi pour nous.
3: Oui.
4: Dire. Donc là, on a le droit au legging.
3: D'accord.
4: Le legging sombre, on évite le legging à fleurs ou le legging à pailleté ou je sais quoi d'autre. Ou un pantalon de jogging droit. Ça sera très bien avec les sneakers. Voilà.
3: C'est la morphologie A.
4: Alors, je vous ai fait aussi un petit topo pour l'hiver. Le manteau qu'il vous faut pour la morphologie A, ça sera un manteau plutôt structuré, donc avec des épaules marquées. Alors, soit droit ou ceinturé, mais quelque chose d'assez féminin, une coupe un peu structurée, quoi. Pour les hauts, alors des pulls clairs ou texturés, tricotés, des pulls à paillettes, des choses... vous avez des pulls, en hiver maintenant, ils font des pulls avec des pinces au niveau de l'emmanchure, des petits plis.
3: Ça donne un petit,
4: un côté bouffant, un petit peu de volume, c'est pas mal pour le A. Et puis bon, alors pour le bas, on est d'accord, là maintenant vous avez compris, c'est un pantalon foncé.
3: D'accord.
4: Et puis plutôt droit.
3: Okay.
4: Voilà. Vous êtes prêts pour l'hiver aussi. Donc je vous fais un petit rappel rapide.
3: Oui. Dis-nous tout pour la morphologie A, du coup.
4: Donc vous mettez du volume en haut. vous structurez vos épaules, ça c'est hyper important, soit en les dégageant, en les montrant, ouais, ou soit en en rajoutant, en mettant des épaulettes, des choses comme ça, okay, des plis aux épaules. Et vous simplifiez le bas en assombrissant aussi.
3: Ok.
4: Hein, ouais, ouais. Voilà. Et puis, vous avez le droit de marquer la taille, parce oui, que ça peut faire vraiment le quelque chose de hyper sympa.
3: Quoi. Mince à la taille, ouais. Ok. Merci Virginie, à très bientôt alors.
4: À bientôt.

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1: On recherche une personne pouvant réaliser des meubles d'intérieur avec des palettes. Donc si vous avez des propositions à faire, n'hésitez pas à contacter Cathy au Wagne au 06 41 02 60 28.
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3: Bonjour à tous, ce film choc ce mercredi au cinéma. Ce mercredi sort en effet le film L'Abandon de Vincent Garin, qui évoque les 11 jours avant la mort de Samuel Paty, professeur d'histoire géo assassiné dans les Yvelines à la sortie de son collège. C'était le 16 octobre 2020, à la lumière des enquêtes et des procès. Ce film revient sur l'engrenage qui a conduit à sa mort tragique. Un film coup de poing, Vincent Garin.
4: Tout le monde dit que c'est un film qui a des vertus pédagogiques, ça met tout à plat. J'ai envie que les profs le montrent à des élèves, j'ai envie qu'ils communiquent ensemble sur ces questions-là. Un film peut pas changer le monde, mais s'il peut nourrir quelques cours, c'est un film pacificateur. Et ça, on a envie que ça soit vu par le plus de monde possible.
3: Un film à voir en salle ce mercredi. La Cour de cassation refuse la demande de remise en liberté de l'ex-anesthésiste de Besançon, Frédéric Péchier, l'ancien médecin condamné en première instance pour 30 empoisonnements, dont 12 mortels avant de faire appel, avait déjà fait cette demande à la Cour d'appel de Besançon au terme d'un procès fleuve devant les assises du Doubs à Besançon. Frédéric Péchier a été condamné à la réclusion criminelle à perpétuité. Décidément, la Marne n'en a pas fini de dévoiler ses trésors à Bignicourt-sur-Marne, au sud de Vitry-le-François. Dans le cadre d'un chantier de fouilles préventives, les archéologues viennent de découvrir un village vieux de 7000 ans. Et puis le pont de l'Ascension et la fermeture des écoles pour 4 jours vont générer de très nombreux déplacements dans toute la France. D'importantes difficultés de circulation sont attendues sur l'ensemble des grands axes du pays. Et ça démarre dès aujourd'hui, ce mercredi, c'est la journée la plus dense dans les deux sens de circulation pour ce véritable viaduc. Ça va coincer sur les routes desservant les frontières du Nord-Est, la Normandie, la côte atlantique, la façade méditerranéenne et la région Auvergne-Rhône-Alpes. Classé noir par Bison Futé, ce mercredi est classé rouge au niveau national et noir en Auvergne-Rhône-Alpes. De manière générale, le petit indien malin vous recommande, dans la mesure du possible, de décaler ou de reporter carrément vos déplacements. Voilà, c'est la fin de ce flash. Merci de l'avoir suivi.

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1: Vide-grenier, c'est à André, place de la salle des fêtes, c'est jeudi 14 mai, de 8h à 19h. Barbecue, buvette, jeu gonflable, 2 euros le mètre carré pour les exposants. Inscription donc en téléphonant au 06 86 26 74 14. Accueil des exposants à 6h. Alors venez nombreux, vide-grenier, c'est à André, place de la salle des fêtes, c'est jeudi 14 mai, tout au long de la journée. L'association Héry-Nièvre Patrimoine vous convie à son troisième rassemblement expo automobile. Cette année s'inscrit dans le renouveau. C'est dimanche 31 mai à l'esplanade de la salle des fêtes de Tirol. Avec au programme expo auto, moto, engins agricoles toute la journée dans un parc dédié. Repas, saucisses, merguez, frites et desserts maison, buvettes et toilettes à disposition en intérieur et extérieur. Structure gonflable, pêche à la ligne pour occuper les enfants. Démonstration d'impression numérique en 3D, expo peinture dédiée à l'automobile, tombola avec rosette et vin à gagner, toujours à consommer avec modération, esplanade sonorisée pour promouvoir vos associations, équipages et véhicules. Nous vous accueillons donc dimanche 31 mai à partir de 8h et tout au long de la matinée. Une pensée pour celles et ceux qui viennent de loin, sans oublier son café de bienvenue. Nous offrons à chaque propriétaire qui nous apportera un véhicule repas et boissons via des bons à retirer à l'accueil, c'est bien la moindre des choses. Uniquement aux pilotes, les accompagnateurs ne sont pas pris en compte. Faute de budget, hélas. Fin prévue vers 17h30, mais vous nous dites au revoir quand vous voulez. Sourire, bonne humeur et blagues potaches sont les bienvenus. Nous en sommes friands. Afin de vous réserver le meilleur accueil et surtout votre gamelle du midi, merci d'indiquer combien d'équipages seront présents avant le 20 mai. Campagne publicitaire via réseau, presse écrite locale, diffusion radio locale et affichage intensif. Donc, plus d'excuses, rendez-vous cette année, dimanche 31 mai 2026 à l'esplanade de la salle des fêtes de Tirol. Nous comptabilisons déjà près de 40 véhicules inscrits, alors venez grossir les rangs et faire de belles rencontres. Renseignements, réservation auprès de Yannick au 06 86 82 66 26 ou sur socat.yannick.hnp@orange.fr. Le comité des fêtes de Chevroche organise son vide-grenier tout au long de la journée du jeudi 14 mai au bord de la halte nautique de Chevroche. Emplacement gratuit, rendez-vous à partir de 6h pour les exposants. Restauration et buvette sur place, vous pouvez vous renseigner auprès de Maria au 06 75 55 47 10 ou par le biais de Facebook, comité des fêtes de Chevroche. Venez nombreux au vide-grenier tout au long de la journée du jeudi 14 mai au bord de la halte nautique de Chevroche. Dimanche 17 mai, vide-grenier à Brèves et c'est organisé par le comité des fêtes. Buvette restauration sur place, rendez-vous est donné entre 7h et 18h, place François Savary. 1 euro le mètre. Alors venez nombreux, participez ou chinez lors du vide-grenier, dimanche 17 mai tout au long de la journée. Et c'est à Brèves, place François Savary, c'est organisé par le comité des fêtes. Vide-grenier, c'est à Coulonges-sur-Yonne, c'est dimanche 24 mai et il y aura bien sûr une animation par ce François Savary, c'est organisé par le comité des fêtes. Vide-grenier, c'est à Coulonges

0: Alors venez nombreux au vide de grenier dimanche 24 mai, c'est à Coulanges-sur-Yonne. L'association Les Amis de Claude Tillier a mandaté la sortie d'une BD « Mon oncle Benjamin ». Texte original de Claude Tillier et dessin réalisé par Nicole Sosiewicz-Lérez et Eric Auxerre. Une BD « Mon oncle Benjamin » que vous pouvez retrouver, entre autres, à la librairie Le Millefeuille à Clamecy. C'est à découvrir. Le comité des fêtes de Sougères-en-Puisaye et l'association Le Clep organisent la fête des fleurs. C'est ce dimanche à Sougères-en-Puisaye dans le bourg tout au long de la journée. 9h30 messe à l'église, 11h trompe de chasse rallye Puisaye, puis stand pour vous restaurer saucisses, frites, boudins tenus par l'amicale des pompiers et les chasseurs de Sougères. Crêpes et gâteaux et café avec l'association Le Clep, brocante dans le bourg, stand gratuit pour les particuliers, exposition, stand de tir à l'arc gratuit et concours. Concours de dessin également des enfants de l'école de Sougères et à 17h, chorale Les Cœurs Dorés dans l'église qui vient donc d'être rénovée. Alors venez participer à cette grande fête des fleurs. C'est tout au long de la journée de ce dimanche. C'est à Sougères-en-Puisaye dans le bourg et c'est organisé par le comité des fêtes de Sougères et l'association Le Clep.
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1: Bonjour à tous. Le Rodez Aveyron Football a battu hier le Red Star et se rapproche un peu plus de la Ligue 1. Les Aveyronnais vont affronter Saint-Etienne vendredi en gagnant 3-2 à Saint-Ouen. Les Aveyronnais décrochent leur ticket pour affronter donc vendredi en deuxième tour des playoffs Saint-Etienne comme en 2024 et tenter d'accéder à la Ligue 1. Finale de la Ligue des Champions, le PSG va organiser une retransmission du match au Parc des Princes. La finale se jouera à Budapest le 30 mai à 18h, mais les supporters parisiens privés de fanzone à Paris pour raisons de sécurité pourront regarder le match au Parc des Princes, comme d'ailleurs lors de la finale à Munich l'année dernière. Le match verra s'opposer, vous le savez, le PSG et Arsenal. Le patinage de vitesse longue piste délocalisé aux Pays-Bas, c'est officiel ou presque. Les Français donc patineront pour leur jeu à domicile en 2030 aux Pays-Bas. Faute de piste sur le sol français, le comité d'organisation des Jeux d'hiver 2030 a choisi l'option de l'ovale de vitesse néerlandais. La décision définitive est attendue en juin avec la sortie de la carte des sites. En tennis, un effondrement et une surprise malgré 4 balles de match en sa faveur. Le numéro 3 mondial, Alexander Zverev, a chuté hier dès les 8e de finale du Master 1000 de Rome, terrassé par l'Italien Luciano Darderi, 20e. Zverev, double vainqueur du tournoi romain, c'était en 2017 et en 2024, s'est incliné 1-6, 7-6, 6-0 après 2h24 minutes de jeu. En cyclisme, une victoire symbolique pour l'équipe UAE Team Emirates. Le champion de l'Équateur, Narvaez, s'est imposé hier à l'arrivée de la 4e étape du Tour d'Italie en Calabre. Au terme d'un sprint lancé tôt dans un final en faux plat montant, le coureur équatorien a pris le meilleur sur Olar Orluis et Giulio Ciccone, déjà vainqueur de 2 étapes au sprint. Le français Paul Magnier n'a pas pu passer la bosse du jour décroché. Il a terminé plusieurs minutes derrière le peloton, mais il conserve le maillot de meilleur sprinter.
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2: Bonjour à tous, vous pouvez faire vos valises en France. Les compagnies aériennes ne prévoient pas d'annulation de vol cet été. Les mois de juillet et août représentent en effet jusqu'à 40% de la fréquentation annuelle pour certaines compagnies. Ces dernières n'envisagent pas du coup de réduire leur activité sur cette période malgré la hausse des prix du carburant. Du bleu partout pour ce long week-end de l'Ascension. Des centaines de forces de l'ordre, policiers, gendarmes, CRS, autoroutes sont mobilisés jusqu'à dimanche sur tous les axes routiers de l'Hexagone. Des contrôles sur les axes secondaires, sur les axes principaux, sur les autoroutes, sur les péages. L'idée est toute simple, multiplier les contrôles, vitesse excessive, consommation d'alcool et de stupéfiants, les trois principales causes de décès sur la route. Donc ces contrôles seront, attention, des contrôles répressifs. Si le blocage du détroit d'Ormuz se poursuit, 45 millions de personnes sont menacées par la faim, cri d'alarme de l'ONU. Le pétrole n'est pas le seul produit à transiter par cette route essentielle du commerce mondial. Il y a aussi les engrais chimiques. Cette perturbation majeure de la chaîne d'approvisionnement risque donc de conduire à une crise humanitaire majeure. Mort de Paul Varry à Paris, l'automobiliste qui a mortellement renversé et écrasé ce cycliste de 27 ans à Paris en octobre 2024 est renvoyé devant les assises pour meurtre. Cette décision a été accueillie hier avec soulagement par les proches de la victime. Le tribunal judiciaire de Cayenne a condamné hier 7 militaires impliqués dans des faits de violation de consignes, vol en réunion, extorsion avec violence commis en 2024 dans une zone d'orpaillage illégal en Guyane. Les peines prononcées vont de 10 mois à 3 ans de prison, une bonne partie étant assortie du sursis avec plusieurs aménagements sous bracelet électronique ainsi que des interdictions d'exercer dans le milieu militaire. Un homme d'une quarantaine d'années tué par balle lundi soir à Fort-de-France, ce nouveau drame porte à 11 le nombre d'homicides recensés en Martinique depuis le début de l'année. Une enquête est ouverte. Un animateur d'une vingtaine d'années intervenant dans une école maternelle parisienne a été mise en examen pour des gestes de nature sexuelle sur 3 enfants et placée en détention provisoire fin avril. C'est ce qu'indiquait hier le parquet de Paris. Cet animateur, né en 2005, intervenait à l'école maternelle Servan dans le 11e arrondissement. Film choc ce soir sur la Croisette, ce mercredi, est projeté à Cannes. Le film L'Abandon de Vincent Garinck. Il évoque les 11 jours avant la mort de Samuel Paty, professeur d'histoire-géo, assassiné dans les Yvelines à la sortie de son collège. C'était le 16 octobre 2020. À la lumière des enquêtes et des procès, ce film revient sur l'engrenage qui a conduit à sa mort tragique. Un film coup de poing, Vincent Garinck.
3: J'ai hâte de voir les 2400 personnes voir ce film parce que je connais l'impact qu'il a. Moi, ce qui m'importe, c'est que cette histoire soit transmise, soit véhiculée. Tout le monde dit que c'est un film qui a des vertus pédagogiques. Ça met tout à plat. J'ai envie que les profs le montrent à des élèves. J'ai envie qu'ils communiquent ensemble sur ces questions-là. Un film ne peut pas changer le monde, mais s'il peut nourrir quelques coups, c'est un film pacificateur et ça, on a envie que ça soit vu par le plus de monde possible.
2: Et le film est aussi à voir en salle ce mercredi. Le Rodez Aviron Football a battu hier le Red Star et se rapproche un peu plus de la Ligue 1. Les Aveyronnais affronteront Saint-Etienne vendredi en gagnant 3-2 à Saint-Ouen. Les Aveyronnais décrochent leur ticket pour affronter donc vendredi en deuxième tour des playoffs Saint-Etienne comme en 2024 et tenter du coup d'accéder à la Ligue 1. Finale de la Ligue des Champions, le PSG organisera une retransmission du match au Parc des Princes. La finale se jouera à Budapest le 30 mai à 18h, mais les supporters parisiens privés de fanzone à Paris pour raison de sécurité pourront regarder le match au Parc des Princes comme lors de la finale à Munich l'année dernière. Le match verra s'opposer le PSG et Arsenal. Voilà, c'est la fin de ce flash. Merci de l'avoir suivi.

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2: Bonjour à tous. Le détroit d'Ormuz, toujours bloqué. Il faut bien s'adapter. En France, depuis le début du mois, la consommation de carburant a chuté de 30%. On s'attend quand même à quelques bouchons à la pompe aujourd'hui et demain, comme sur la route pour les départs du pont de l'Ascension. C'est rouge au niveau national ce mercredi, noir en Rhône-Alpes. Des nouvelles de la française positive à l'antivirus. Toujours hospitalisée à Paris, elle souffre de la forme la plus grave de la maladie avec de grosses difficultés cardiaques et respiratoires, selon ses médecins. Pas de quoi rassurer la moitié des personnes interrogés dans un sondage qui se disent inquiètes de l'arrivée du virus sur notre sol. Pourtant, les spécialistes font le tour des plateaux télé en tentant de rassurer. À ce stade, il n'y a pas de raison de craindre une flambée d'épidémie comme lors du Covid. Le meilleur moyen d'ailleurs d'éviter tout ça, c'est de prendre le train. L'Europe dévoile aujourd'hui son plan de simplification pour promouvoir le rail sur le continent. Les compagnies ferroviaires pourraient être obligées de proposer les billets de leurs concurrents sur leur propre plateforme. De quoi permettre aux voyageurs de réserver leur trajet en une seule fois, même s'ils franchissent plusieurs frontières. Le coût de la vie, des dépenses contraintes, les salaires qui n'augmentent pas assez. Selon une étude, le nombre de dossiers de surendettement en France est en hausse de 13% sur un an depuis janvier. 57 000 demandes ont été enregistrées sur la période avec une surreprésentation de femmes, souvent mères isolées. Les 18-29 ans qui entrent sur le marché du travail sont de plus en plus nombreux également. Ça fait plaisir de la revoir. La princesse Kate entame aujourd'hui sa première visite officielle à l'étranger depuis l'annonce de son cancer il y a 2 ans. En voie de guérison, elle est attendue en Italie aujourd'hui pour un voyage sur le thème de la petite enfance. Il faut vivre avec son temps. Le petit Robert dévoile les nouveaux mots que l'on retrouve dans la nouvelle édition du dictionnaire en vente dès aujourd'hui. Fast fashion, aide à mourir, proxy, racialisé ou encore banger et miskin. Ça sonne très 2026 évidemment. Et puis en plein festival de Cannes, Top Gun et Top Gun Maverick ressortent en salle aujourd'hui pour l'anniversaire des 40 ans du premier volet. Attention, ça ne dure qu'une semaine.

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1: Vie de grange tout au long de la journée du jeudi 14, vendredi 15 et samedi 16 mai. Entre 10h-18h, ce sera au 5 rue de Montaigu à Sardy-les-Forges à Brève. Vaisselle, petit et gros électroménager, mobilier, décoration. Vie de grange, donc tout au long de la journée du jeudi 14, vendredi 15 et samedi 16 mai. C'est 5 rue de Montaigu à Sardy-les-Forges, c'est à Brève. Venez nombreux, chinez.
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2: Bonsoir à tous. Du cadmium au menu des députés, l'Assemblée nationale doit examiner début juin une proposition de loi écologiste pour limiter les risques d'exposition à ce métal lourd classé cancérigène et auquel la population française est fortement exposée via l'alimentation. Le texte porté par les députés Benoît Biteau et Clémentine Autain a été retenu pour être étudié la semaine du 1er juin qui est consacrée aux initiatives transpartisanes après accord des différents groupes politiques. Elle estime ne pas avoir les compétences légales pour agir efficacement. La Commission européenne a annoncé aujourd'hui qu'elle n'interdirait pas les thérapies de conversion des personnes LGBT+. L'institution ajoute cependant qu'elle s'engage à présenter en 2027 un texte recommandant aux 27 pays de l'Union européenne de bannir ces pratiques sans toutefois les en obliger. Un procès se rapproche plus d'un an après le meurtre d'Elias, un adolescent de 14 ans d'un coup de machette à Paris. Le parquet de Paris a requis la mise en accusation des deux jeunes nés en 2007 et 2008 et donc leur renvoi devant la cour d'assises spéciale pour qu'ils soient jugés du crime d'extorsion avec violence ayant entraîné la mort, mais aussi pour des violences contre une deuxième victime mineure. L'ancien directeur du sport scolaire de Haute-Saône est en garde à vue à Vesoul depuis hier, après avoir été piégé en ligne par un internaute se présentant comme un chasseur de pédocriminels aidé de l'intelligence artificielle. L'ancien directeur de l'UNSS en Haute-Saône a été responsable du sport scolaire dans le département pendant plusieurs années. L'inflation repart à la hausse dans un contexte de guerre au Moyen-Orient. Les prix à la consommation ont augmenté d'1% sur un mois, 2,2% sur un an au mois d'avril, tiré par une forte accélération des prix de l'énergie et en particulier du pétrole, selon une estimation définitive de l'INSEE. Et puis, c'est l'affaire du jour. Si vous voyez l'animal, ne vous approchez pas, a prévenu aujourd'hui le maire de Castelginest en Haute-Garonne, alors qu'un cobra potentiellement dangereux a été signalé dans la commune. Des mesures exceptionnelles de sécurité ont été mises en place par la municipalité après avoir vérifié qu'il ne s'agissait pas d'un canular. C'est la fin de cette édition. Merci de l'avoir suivi.

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1: On recherche une personne pouvant réaliser des meubles d'intérieur avec des palettes. Donc si vous avez des propositions à faire, n'hésitez pas à contacter Cathy au Wagne au 06 41 02 60 28.
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Il est tout juste 18h, excellent début de soirée en compagnie de Flutter FM. 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
1: Vide grenier, c'est à André, place de la salle des fêtes, c'est jeudi 14 mai de 8h à 19h. Barbecue, buvette, jeux gonflables, 2 euros le mètre carré pour les exposants. Inscription donc en téléphonant au 06 86 26 74 14. Accueil des exposants à 6h. Alors venez nombreux, vide grenier, c'est à André, place de la salle des fêtes, c'est jeudi 14 mai tout au long de la journée. L'association Héry-Nièvre Patrimoine vous convie à son troisième rassemblement expo automobile. Cette année s'inscrit dans le renouveau. C'est dimanche 31 mai à l'esplanade de la salle des fêtes de Tirol. Avec au programme expo auto, moto, engins agricoles toute la journée dans un parc dédié. Repas, saucisses, merguez, frites et desserts maison, buvettes et toilettes à disposition en intérieur et extérieur. Structure gonflable, pêche à la ligne pour occuper les enfants. Démonstration d'impression numérique en 3D, expo peinture dédiée à l'automobile, tombola avec rosette et vin à gagner toujours à consommer avec modération, esplanade sonorisée pour promouvoir vos associations, équipages et véhicules. Nous vous accueillons donc dimanche 31 mai à partir de 8h et tout au long de la matinée. Une pensée pour celles et ceux qui viennent de loin, sans oublier son café de bienvenue. Nous offrons à chaque propriétaire qui nous apportera un véhicule repas et boissons via des bons à retirer à l'accueil. C'est bien la moindre des choses. Uniquement aux pilotes, les accompagnateurs ne sont pas pris en compte. Faute de budget, hélas. Fin prévue vers 17h30, mais vous nous dites au revoir quand vous voulez. Sourire, bonne humeur et blagues potaches sont les bienvenus. Nous en sommes friands. Afin de vous réserver le meilleur accueil et surtout vos en compte. Faute de budget, hélas. Fin prévue vers 17h30, mais vous nous dites au revoir quand vous voulez. Sourire, bonne humeur et blagues potaches sont les bienvenus.

0: 2026 à l'esplanade de la salle des fêtes de Dirol. Nous comptabilisons déjà près de 40 véhicules inscrits, alors venez grossir les rangs et faire de belles rencontres. Renseignements, réservation auprès de Yannick au 06 86 82 66 26 ou sur socat.yannick.hnp@orange.fr. Le comité des fêtes de Chevroche organise son vide-grenier tout au long de la journée du jeudi 14 mai au bord de la halte nautique de Chevroche. Emplacement gratuit, rendez-vous à partir de 6h pour les exposants. Restauration et buvette sur place, vous pouvez vous renseigner auprès de Maria au 06 75 55 47 10 ou par le biais de Facebook, comité des fêtes de Chevroche. Venez nombreux au vide-grenier tout au long de la journée du jeudi 14 mai au bord de la halte nautique de Chevroche. Dimanche 17 mai, vide-grenier à Brève et c'est organisé par le comité des fêtes. Buvette restauration sur place, rendez-vous est donné entre 7h et 18h, place François Savary. 1€ le mètre, alors venez nombreux, participez ou chinez lors du vide-grenier dimanche 17 mai tout au long de la journée et c'est à Brève, place François Savary. C'est organisé par le comité des fêtes. Vide-grenier, c'est à Coulanges-sur-Yonne, c'est dimanche 24 mai et il y aura bien sûr une animation par Gérald. Pain beurré, buvette et restauration sur place, c'est de 9h à 18h à peu près, 2€ le mètre. Pour les réservations, vous contactez le 06 10 86 73 34 ou coulangesenfete89@gmail.com. Alors venez nombreux au vide de grenier dimanche 24 mai, c'est à Coulanges-sur-Yonne. L'association Les Amis de Claude Tillier a mandaté la sortie d'une BD, Mon oncle Benjamin. Texte original de Claude Tillier et dessin réalisé par Nicole Sosiewicz-Lérez et Eric Osser. Une BD, Mon oncle Benjamin, que vous pouvez retrouver, entre autres, à la librairie Le Millefeuille à Clamecy. C'est à découvrir. Le comité des fêtes de Sougerampusée et l'association Le Clep organisent la fête des fleurs. C'est ce dimanche à Sougerampusée dans le bourg tout au long de la journée. 9h30 messe à l'église, 11h trompe de chasse rallye puisée, puis stand pour vous restaurer saucisses, frites, boudin tenus par l'amicale des pompiers et les chasseurs de Sougère. Crêpes et gâteaux et café avec l'association Le Clep, brocante dans le bourg, stand gratuit pour les particuliers, exposition, stand de tir à l'arc gratuit et concours. Concours de dessin également des enfants de l'école de Sougère et à 17h, chorale Les Cœurs Dorés dans l'église qui vient donc d'être rénovée. Alors venez participer à cette grande fête des fleurs. C'est tout au long de la journée de ce dimanche. C'est à Sougère-en-Puisée dans le bourg et c'est organisé par le comité des fêtes de Sougère et l'association Le Clep.
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2: Bonsoir à tous. Téhéran s'imagine doubler ses revenus pétroliers. Un porte-parole de l'armée iranienne a estimé aujourd'hui que le contrôle par Téhéran du détroit d'Ormuz pourrait lui permettre d'engranger d'importantes recettes économiques et de renforcer l'influence du pays sur la scène internationale. Le blocage de cette voie maritime stratégique par laquelle transite habituellement près de 20% de l'offre pétrolière mondiale a été décidé par l'Iran après l'attaque israélo-américaine contre le pays le 28 février dernier. De leur côté, les États-Unis maintiennent leur propre blocus des ports iraniens malgré le fragile cessez-le-feu entré en vigueur le 8 avril dernier. Après la loi sur la peine de mort pour les terroristes adoptée par Israël en mars, un nouveau texte fait polémique. Le Parlement israélien a adopté la nuit de lundi à mardi une loi qui instaure un tribunal militaire spécial habilité à prononcer la peine capitale pour juger les Palestiniens accusés d'avoir participé aux attaques meurtrières du 7 octobre. La nouvelle juridiction doit siéger à Jérusalem pour juger des crimes commis par les hommes du Hamas et d'autres groupes palestiniens au cours de cet assaut en territoire israélien marqué par de nombreux massacres qui ont fait 1221 victimes côté israélien, en majorité des civils. Il pourra aussi juger les actes commis dans la bande de Gaza pendant la détention des otages capturés le 7 octobre. Les chefs d'inculpation retenus couvrent un spectre étendu, meurtre, viol, enlèvement ou encore pillage. Un deuxième procès pour des réquisitions similaires. Aujourd'hui, le parquet général accueille 7 ans de prison contre Nicolas Sarkozy dans le procès en appel du financement libyen de la campagne de l'ex-chef de l'État en 2007, évoquant un pacte corruptif au plus haut niveau avec un dictateur et appelant à sanctionner l'ex-président de la République à la hauteur de la gravité des faits. L'accusation a également réclamé 300 000 euros d'amende et une peine d'inéligibilité de 5 ans pour des faits d'association de malfaiteurs, corruption, financement illégal de campagne et recel de détournement de fonds public. Le chômage en France atteint son plus haut niveau en 5 ans. C'est ce que nous apprend l'INSEE aujourd'hui. Le taux de chômage en France, selon le mode de calcul du Bureau international du travail, a augmenté de 0,2 points au premier trimestre 2026 et de 0,7 points sur un an, atteignant 8,1%. Une mesure de précaution dans l'attente des résultats des prélèvements. Le débarquement à Bordeaux de passagers du navire de croisière Ambition est suspendu en raison d'un épisode de troubles gastro-intestinaux à bord. C'est ce qu'annonce aujourd'hui dans un communiqué la préfecture de la Gironde et l'Agence régionale de santé de Nouvelle-Aquitaine. Un des passagers, un homme de 92 ans de nationalité britannique, est mort à bord d'un arrêt cardiaque pendant l'escale du bateau à Brest. C'est ce que précise l'ARS. À ce stade, aucun lien n'est établi avec l'épisode de gastro-entérite, donc pour le moment. La justice ordonne finalement le renvoi de François Asselineau devant le tribunal correctionnel de Paris, notamment pour harcèlement sexuel et pour agression sexuelle sur 2 collaborateurs. C'est ce qu'indique aujourd'hui le parquet de Paris. Le président de l'Union populaire républicaine et candidat à l'élection présidentielle 2027, mis en examen en 2021 dans cette affaire, avait bénéficié d'un non-lieu en décembre 2024. Le parquet avait fait appel de cette décision. La gendarmerie de Saône-et-Loire appelle à la prudence face au comportement des chevreuils qui peuvent être ivres au printemps. Dans une publication humoristique sur Facebook, un message de prévention accompagne une vidéo montrant un animal qui tourne en rond dans un champ et paraît totalement désorienté. Du cadmium au menu des députés, l'Assemblée nationale doit examiner début juin une proposition de loi écologiste pour limiter les risques d'exposition à ce métal lourd classé cancérigène et auquel la population française est fortement exposée via l'alimentation. Le texte porté par les députés Benoît Biteau et Clémentine Autain a été retenu hier pour être étudié la semaine du 1er juin qui est consacrée aux initiatives transpartisanes après accord des différents groupes politiques. Elle estime ne pas avoir les compétences légales pour agir efficacement. La Commission européenne a annoncé aujourd'hui qu'elle n'interdirait pas les thérapies de conversion des personnes LGBT+. L'institution ajoute cependant qu'elle s'engage à présenter l'an prochain un texte recommandant aux 27 pays de l'Union européenne de bannir ces pratiques sans toutefois les y obliger. Très bonne soirée à tous.

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2: À cœur ouvert aujourd'hui, toujours avec la complicité évidemment de Karine. Bonjour Karine.
3: Bonjour.
2: Merci de votre amicale collaboration. Nous recevons aujourd'hui une corbigeoise. On va un petit peu plus loin que Clemcy, mais c'est toujours les Vaudiennes de toute façon, c'est ça qui est intéressant. Maggie de Fretin.
4: Bonjour.
2: Bonjour. Maggie qui vient d'ouvrir une boutique
4: au Trouvaille
2: de Mag.
4: Au Trouvaille de Mag, tout à fait. Qui se situe entre Corbigny et Clemcy, sur la route à Combres. Alors ça fait partie de la commune de Chitry-les-Mines, mais on est plus excentré que le village de Chitry. Et il se situe sur la départementale, un petit peu excentré de la grande route, mais vous retrouvez juste, ce sera bien indiqué.
2: On ne peut pas vous louper de toute façon.
4: Non, on pouvait, enfin, en principe, non.
2: Imparable.
4: Voilà.
2: Maggie Desfretin, vous êtes corbigeoise d'origine.
4: Alors, je suis plutôt, pour préciser, chitriote, parce qu'à Chitry-les-Mines, qui est juste à côté de Corbigny.
2: Oui, d'accord, mais enfin, vous avez...
4: Mais bien sûr, moi j'ai grandi là-bas, j'ai fait mes études de la maternelle jusqu'au collège et puis après au lycée à Clemcy, voilà, j'ai fait toute ma scolarité ici.
2: Donc, Maggie, qu'est-ce qui vous a poussé à ouvrir cette boutique et puis après on viendra sur votre parcours un petit peu.
4: Si je devrais résumer clairement, en fait, ce qui m'a poussé à ouvrir la boutique, c'est parce que j'avais un engagement personnel sur la seconde main, sur la réhabilitation d'objets anciens, la réutilisation aussi de vêtements, parce que quand je suis devenue maman, je me suis rendu compte à quel point on pouvait acheter beaucoup de choses et en fait, les vêtements, les objets, on peut les utiliser encore et encore parce que les enfants grandissent tellement vite. On doit les réutiliser. Et c'est vraiment une prise de conscience, voilà, c'est parti de là en fait. Et j'ai eu l'opportunité de pouvoir louer à titre gratuit donc une étable que j'ai réhabilitée moi-même et dont toute la transformation a été filmée aussi par moi-même. J'ai monté via des logiciels spéciaux pour montrer les étapes par lesquelles je suis passée. Ça n'a pas été toujours simple parce que ça a pris du temps et puis j'ai appris aussi sur le tas, voilà. Et je me suis fait quand même aider et puis surtout j'ai été très soutenue par mes proches, mon mari, mes enfants, mes parents, et grâce à eux, je le dis et sincèrement, j'aurais pas pu aboutir.
2: Les trouvailles de Max, c'est une affaire de famille.
4: On peut le dire, oui. Au final, oui, on peut le dire, effectivement.
2: Alors, qu'est-ce qu'on y trouve chez vous?
4: Alors, vous allez trouver essentiellement des objets, de la déco, des vêtements, certains objets assez anciens qui peuvent être réutilisés ou de la déco, on va dire, qui peut être transformée parce que j'aime bien trouver une utilité autre à un objet qui n'est pas forcément la première à laquelle on le destiner. Voilà.
2: Vous n'êtes pas puriste, donc
4: Non, du tout. J'aime bien aussi connaître l'histoire de l'objet, parce que je pense que ça a une âme. Chaque objet a une âme, à mon sens, et c'est ce qui me fait vibrer, moi, vraiment, dans les objets que je retrouve. Et j'aime bien aussi connaître l'utilité. Il y a même des objets encore, je ne sais toujours pas, j'ai toujours pas trouvé ce à quoi ça servait. Je cherche, j'essaie de me renseigner, etc., même avec Internet, mais je trouverai.
2: Toutes les idées sont bonnes.
4: Ouais, voilà.
2: Les vôtres, celles de vos proches,
4: aussi. Voilà, j'ai la chance d'avoir mon père qui est à la retraite, un électricien qui est quand même très curieux aussi et qui m'aide beaucoup aussi à connaître la provenance des choses et qui essaye aussi avec moi, qui essaye aussi de les réparer quand c'est possible et qui a toujours des bonnes idées, donc ça aide aussi beaucoup, quoi.
2: Et ces objets anciens, vous les trouvez où?
4: Alors c'est issu seulement de la récupération et des dons. Je n'achète rien, je n'achète pas pour revendre, c'est juste, c'est juste de la récupération ou des dons pour que ce soit revendu.
2: Vous avez ouvert il y a longtemps, non?
4: Alors,
2: c'est tout récent, tout neuf?
4: C'est assez récent, j'ai ouvert au 1er octobre, mais la vie de famille faisant que je dois adapter en fait mes horaires à chaque fois. Donc c'est pour ça qu'ils sont communiqués tous les dimanches soirs sur ma page professionnelle Facebook au Trouvaille de Mag et sur ma page Insta aussi. On a aussi la possibilité de me contacter pour prendre rendez-vous. C'est-à-dire que si une personne, je voudrais venir chez vous, est-ce qu'il est possible par exemple de venir un dimanche après-midi de telle heure à telle heure? J'ouvrirai aussi. Mm-hmm. Voilà, je m'adapte aussi à la clientèle.
2: Très souple.
4: Oui, je le suis, je m'adapte.
2: Ça vous arrange parce que si vous êtes mère de famille,
4: Exactement, c'est ça. Après, on n'a rien sans rien, il faut aussi se donner. Après, il y a des personnes qui recherchent, parfois c'est très précis. On m'envoie des messages, on m'appelle, on me dit est-ce que vous avez ça, je recherche ça ou ça. Alors oui ou non, ou alors en tout cas, si toutefois je tombe dessus, si j'ai un arrivage qui pourrait correspondre, après je ne manquerai pas de rappeler la personne pour justement l'en informer.
2: Depuis que vous êtes à disposition du public, c'est un peu ça.
4: Oui.
2: Vous avez, qu'est-ce que vous vendez le plus que vous cédez, ou cédez, je ne sais pas.
4: Si alors le plus, je peux dire que le plus que je vends, je pense que ce sont des vêtements, puisque j'ai hommes-femmes-enfants, et aussi les objets de la vie courante, je dirais, de la vaisselle, de la déco. Mmh. Ça, c'est ce que je vends énormément. Après, tout ce qui est vinyle, j'en ai un petit peu, mais ça part pas beaucoup. Et puis, les objets un peu plus atypiques, un peu moins aussi. Mais après, je pense qu'aussi, parce que ça dépend encore une fois. Il y a des collectionneurs qui passent, il y a des gens qui savent exactement ce qu'ils veulent. Et puis, il y a des curieux aussi. Et je trouve ça très bien, justement. Et c'est intéressant parce que j'adore rencontrer tout le temps des nouvelles personnes, écouter ce qu'ils ont à dire aussi. J'apprends aussi, parce que comme j'ai dit tout à l'heure, j'apprends sur le tas. Et on apprend aussi, je pense, à se réinventer. Toutes les critiques sont bonnes à entendre. Il ne faut pas non plus le prendre mal ou se refermer sur ce qui est dit. Au contraire, je trouve ça, ça sera toujours positif.
2: Là aussi, vous vous adaptez.
4: Exactement. Moi, je m'adapte, ouais.
2: On peut toujours améliorer, en fait.
4: Ouais, on s'améliore toujours. Après, bon, je suis quand même tributaire, il faut le dire, je pense, de la météo. Même si c'est couvert, etc., il fait quand même froid. Voilà, parce qu'on est dans un ancien corps de ferme, donc il faut le dire. Et bien que tout soit réhabilité, il fait quand même assez froid. Donc c'est vrai que la période que l'on vient de traverser, hivernale, n'était pas non plus très propice. Mais en tout cas, ça n'enlève rien au charme de l'endroit dans lequel je suis. Et ça, c'est vrai que c'est quand même un atout majeur.
2: Vous vous sentez bien, là ?
4: Ouais, je me sens...
2: Vous êtes chez vous ?
4: Ouais, exactement, hein, ça. Je me sens vraiment chez moi. Et c'est aussi pour ça que j'ai envie de le faire partager.
2: C'est intéressant. Il y a un numéro de téléphone, vous faisiez allusion au téléphone tout à l'heure.
4: Ah oui, bien sûr. Alors, on peut me contacter par message sur Messenger directement ou via donc Insta. Et sinon, le numéro de téléphone, c'est le 06 70 88 38 45. Au Trouvaille de Mag. Et vous pouvez me laisser un message, ou sinon, je vous rappelle, ou alors un SMS. Hein.
2: Avant de recevoir les clients, je pense que c'est le mot qui convient, vous pouvez cogiter un petit peu sur leur désir.
4: Voilà, donc quand les personnes m'appellent et puis voilà, me posent effectivement des questions sur tel ou tel objet qu'ils souhaitent découvrir. Du fait que j'ai aussi beaucoup de stock, cela me permet effectivement de préparer en amont si jamais certaines personnes se dirigent plus vers ou tel type d'objet.
2: Donc il faut beaucoup de place.
4: Ouais, exactement.
2: Si j'ai bien compris.
4: Il faut beaucoup de place. Alors bien sûr, j'assure toute la partie au niveau de l'assurance professionnelle, toute la partie que j'utilise, mais c'est vrai qu'on a vite fait de stocker les objets. Comme on est vraiment pris en fonction de ce que les gens apportent, il y a des gens, ils sont dans l'urgence, ils déposent, ils n'ont pas beaucoup de temps. Alors oui, alors après je referai le tri, hein, donc effectivement.
2: Mais, excusez-moi, je vous coupe, mais vous fonctionnez aussi par coup de cœur pour les objets, non ?
4: Oui, beaucoup. Après, je pars du principe que ce qui me plaît à moi ne va pas forcément plaire aux autres. Bien évidemment, j'adore mettre en avant ce que j'aime, mais j'ai appris aussi une chose, c'est que c'est pas parce que moi je n'aime pas ce type d'objet que d'autres ne vont pas aimer. Donc je suis aussi obligée quand même de m'intéresser à ce que je n'aime pas, en fait. C'est vrai que c'est un peu contradictoire, mais voilà, il y a certains styles de vaisselle ou certains styles de vêtements. De toute façon, je veux dire, j'adore la seconde main, donc à partir de là, c'est pas quelque chose qui me rebute. J'aime bien aussi m'ouvrir à ce que je ne connais pas et ce que d'un premier abord je n'aurais pas forcément été. Mais voilà, je laisse toujours, on va dire, une chance aux objets.
2: Je vous sens bien parti, vous le sentez bien l'avenir là?
4: Oui, je me sens plutôt confiante. Après, il y a toujours des moments où on se repose des questions pour toujours chercher à s'améliorer dans la vie. Moi, je pense qu'on a plusieurs vies dans une vie. Je parle au niveau, pour moi, en ce qui me concerne aujourd'hui, professionnel. Et c'est pour ça que dans ma création d'entreprise, quand je fais le lien avec tout ce qui, pour moi, est important à ce point-là, c'est la création d'entreprise via mon parcours universitaire et professionnel, et aussi c'est la sensibilisation, la seconde main. Donc c'est pour ça aussi que je propose depuis peu d'intervenir auprès de lycées professionnels et de centres de formation pour justement sensibiliser à tout ce qui est seconde main et à l'entrepreneuriat. Voilà. Et on peut très bien, avec ce statut-là, celui que j'ai opté, on peut très bien cumuler un poste de salarié, par exemple, ou un poste d'étudiant. Voilà, puisque vous gérez vous-même votre temps. Voilà.
2: Donc pour ces interventions futures, on peut vous contacter au numéro que vous avez donné tout à l'heure. Vous allez le rappeler d'ailleurs.
4: Tout à fait. On peut me joindre au 06 70 88 38 45. Et puis également donc via mes pages professionnelles Facebook et Instagram. Mon site internet est en cours de construction, si je puis dire. Voilà. Mais je suis aussi disponible. On peut me contacter par mail à mag. www.deto@laposte.net.
2: On va peut-être faire une petite pause musicale, Karine, qu'est-ce que vous en pensez?
0: Bah oui, hein, c'est Maggie qui va choisir
2: du moment qu'elle a dit oui, vous avez le droit de choisir quelque chose.
4: Alors, si je choisis une chanson, je vais assumer mon côté années 80 pleinement. Je vais choisir une chanson qui est sortie en 1981, qui est, je pense, très connue, qui s'intitule Pour le plaisir, donc interprétée par Herbert Léonard.
2: Et composée par Julien Lepers.
4: Par Julien Lepers, ouais, effectivement, j'y venais. Je trouve que cette chanson, voilà, même si c'est, j'assume mon petit côté un petit peu ringard, si je puis dire, mais qui donne tellement de sens quand on l'écoute, qui pour moi a beaucoup de sens. D'ailleurs, je la dédie à mes enfants et à mon mari.
2: Ben, on va l'écouter pour le plaisir, je pourrais pas la louper celle-là. Hein.
4: Voilà.
2: À tout de suite sur Flutter FM pour la deuxième partie de À cœur ouvert.

0: deuxième partie de ce nouveau numéro de Hacker Ouvert avec Maggie Le Fretin qui habite à Chitry-les-Mines. On va peut-être se pencher un petit peu sur votre parcours parce que vous avez fait vos hautes études communales.
1: Alors déjà à Chitry-les-Mines et puis après à Corbigny jusqu'au collège, puis après au lycée à Clamecy.
0: À Clamecy, au lycée Romain Rolland. Donc jusqu'au bac?
1: Oui, jusqu'au bac, j'ai eu mon bac en 2006. Après j'ai travaillé dans la vie active, j'ai fait du secrétariat, j'ai aussi fait des petits boulots à droite à gauche, j'avais une maman qui était dans la restauration, à Chaumont, c'était à côté de Corbigny, pareil. Donc ça c'est bien, ça m'a permis de développer aussi l'anglais, la communication. Et puis après, je me suis beaucoup confrontée dans mon travail à des personnes qui étaient beaucoup plus diplômées que moi, j'avais mon bac moi. Et je me suis rendu compte que j'avais des lacunes. C'est avec une évidence que j'ai repris à l'âge de mes 26 ans mes études. Tout d'abord, j'ai recommencé les cours du soir avec la capacité en droit au CNAM à Nevers. Et je me suis rendu compte que le droit donc régissait notre vie au quotidien, que c'était très intéressant. Et j'ai passé ma première année comme ça. Et la deuxième année de capacité, je me suis inscrite en licence de droit en même temps parce que j'avais déjà mon bac. Et donc, je me suis inscrite à la fac de Nevers, fac de droit. Et j'ai fait mes deux premières années à Nevers. Ça s'est très bien passé. J'ai fait des stages, etc. Et puis après, je suis partie à Dijon. Voilà, la vie universitaire, une très belle ville.
0: Vous avez rajeuni un peu?
1: Ouais. Ah, mais complètement. J'étais la plus âgée. Mais aussi, l'avantage que j'avais, c'est que j'étais beaucoup plus mature. J'avais eu mon bac en 2006 et décidé de prendre des études universitaires. Par la suite, je pense que ça n'aurait pas abouti. Mmh. Et puis surtout, la capacité en droit m'a permis en fait d'avoir un pied à l'étrier déjà. Et de me rendre compte que oui, c'était très intéressant parce que honnêtement, notre vie de tous les jours est régie par le droit. Aujourd'hui, je suis en train de parler à un micro devant vous. Tout ça, ça c'est régi par le droit. Hein. Sur la communication, le droit d'enregistrement, tout est régi. Vous allez faire vos courses, encore une fois, c'est régi par le droit.
0: Et les droits d'auteur.
1: Et les droits d'auteur, voilà. Et puis donc le droit du commerce, donc de la vente, hein. La vente, donc comme j'y viens, la vente de la seconde main aussi, donc c'est pour ça que ça me sert beaucoup aujourd'hui.
0: Donc ça c'était un parcours en deux temps, si j'ai bien compris.
1: Oui,
0: donc,
1: on peut dire en deux temps, effectivement.
0: Vous avez, heureusement, au sens littéral du terme, réussi quoi.
1: Oui, j'ai réussi, et puis c'est surtout, en fait, je me dis, comme je disais dans la première partie de l'émission, on a plusieurs vies dans une vie, et autant dans la vie personnelle que professionnelle. Je suis persuadée que tout ce que l'on fait, que tout ce que l'on traverse comme étape, comme épreuve dans notre vie nous sert à un moment donné. Et on fait des liens. Parfois, on ne s'en rend pas compte, mais quand on s'en rend compte, c'est tellement flagrant qu'il y a des liens entre nos vies, si je puis dire. Et moi, je sais que tout ce que j'ai entrepris, je l'ai entrepris vraiment avec conviction. Et quand j'ai pu obtenir mes diplômes, j'ai aussi bien remercié mes professeurs, mes encadrants, etc. Parce que, toute seule, encore une fois, je n'aurais pas pu. Mais c'est encore une fois une histoire de conviction et de maturité. Mmh. C'est juste que ce n'était pas le bon moment, je pense, à mon sens, à moi, de prendre la fac en sortie parce que j'avais envie de travailler, etc. Il n'est jamais trop tard pour bien faire.
0: La preuve.
1: La preuve, oui.
0: Vous disiez tout à l'heure que votre famille vous avait beaucoup aidé.
1: Oui.
0: Donc vos enfants?
1: Alors mes enfants sont petits. Pour le rappeler, ils ont 3 et 5 ans.
0: Psychologiquement, c'est important.
1: Psychologiquement, c'est très important. Ils comprennent ce que maman fait et ils sont toujours très positifs dans leur manière d'expliquer ce qu'ils veulent, ce qu'ils veulent pas. Et pour eux, ce qu'ils veulent, c'est que maman soit heureuse et qu'elle aime ce qu'elle fait. Et ils sont contents aussi de venir, enfin surtout ma fille qui a 5 ans, de venir m'aider à la boutique parce qu'elle veut être mon assistante.
0: C'est plutôt bon signe pour
1: finir. Oui, c'est
0: est-ce qu'elle pourrait prendre la relève un jour?
1: Ah bah pourquoi pas, voilà.
0: Vous avez un fils aussi, je crois.
1: Oui, j'ai mon petit garçon qui a 3 ans. Bah lui, oui, il aime beaucoup aussi venir fouiller et puis s'intéresse beaucoup à la fonctionnalité des objets. Alors ça, j'ai découvert ça comme ça. Il est très curieux, voilà.
0: Ah ouais.
1: Et je pense que ça vient de ses grands-pères qui étaient pareils, voilà.
0: Donc vous faites partager votre savoir, votre expérience.
1: Oui.
0: Vous avez d'autres contacts peut-être pour amplifier cette démarche?
1: Alors c'est vrai que c'est assez récent en fait, hein, depuis le 1er octobre 2025. Et c'est vrai que le fait, je suis entièrement d'accord avec ce que vous dites, enfin pour rebondir, de créer des nouveaux contacts. Alors j'ai été contactée par un groupe de jeunes entrepreneuses qui souhaitent donc me rencontrer pour qu'on forme plus un collectif, quelque chose pour justement se motiver les unes entre les autres. On n'a pas forcément la même histoire ou le même objet, mais en tout cas on est issus du même milieu de l'entrepreneuriat et on a cette conviction, c'est de vouloir entreprendre, réussir en tant que femme, en tant qu'entrepreneuse, épouse, maman, divorcée ou pas, et on a tout un parcours qui n'est pas forcément facile, mais en tout cas on veut toutes rester dans la cohésion et s'entraider. Et ça, déjà je pense que c'est une première marche avant d'avoir un quelconque, je dirais, contact plus poussé.
0: Mais vous faites des journées de 48 heures à ce régime-là, c'est
1: ouais, C'est vrai. Parfois, les nuits sont courtes. Les nuits sont courtes, parfois. Et vous café froid.
0: Vous parliez d'une question d'organisation. C'est au millimètre près.
1: Ouais,
0: voilà.
1: Mais en fait, c'est ça. C'est aussi, on est tellement motivé par ce que l'on fait. On le fait pour soi. On fait, ben voilà, je le fais pas pour le voisin. Enfin, je le fais pour moi, pour mes enfants, pour ma famille, mon mari qui me soutient à 100%, mes parents qui sont là aussi, qui sont présents. Et quand on le fait, effectivement, ben, on compte pas les heures. On s'adapte aussi. Il y a beaucoup d'imprévus. Donc, ça, je suis persuadée que tout ce que je peux faire le jour même, je le fais. Enfin, je le fais pour moi, pour mes enfants, pour ma famille, mon mari qui me soutient à 100%, mes parents qui sont là aussi, qui sont présents. Et quand on le fait, effectivement, ben, on compte pas les heures. On s'adapte aussi.

0: Sur de long terme, ça paiera. Après, le départ, ça se voit pas forcément au tout départ. On peut pas dire, bah tiens, du jour au lendemain, je vais être milliardaire. Non, il faut aussi être cohérent. Et tant que ça a du sens, en tout cas pour moi, je le fais.
1: Il faut en avoir dans la tête, comme on dit vulgairement, c'est un peu ça.
0: Je sais pas s'il faut. Ouais, en tout cas, il faut avoir une capacité d'analyse assez rapide sur votre planning, on va dire, global. Moi, je suis obligée de m'adapter en fonction aussi de ma vie personnelle. Donc, c'est ce que je fais. Et après, il faut analyser assez rapidement. Et puis, trouver des outils aussi, des outils de travail pour se simplifier la vie. Mais après, rien n'est impossible. Quand vraiment on a envie, on y va.
2: Un beau discours, Karine. Oui, on va rappeler quand même les coordonnées, bien sûr.
0: Alors, donc vous pouvez consulter ma page professionnelle donc sur Facebook, Au Trouvaille de Mag, et sur Instagram, Au Trouvaille de Mag également. Vous pouvez également me contacter au 06 70 88 38 45. Si vous souhaitez aussi prendre rendez-vous, vous pouvez également m'envoyer des SMS et par mail à mag.deto@laposte.net. Je remercie beaucoup Karine, c'est une personne que j'apprécie beaucoup. J'étais d'ailleurs venue en stage il y a très longtemps chez vous à Flotteur FM et il y a toujours cette belle cohésion et ce magnifique accueil. Je vous remercie vraiment du fond du cœur.
1: Attendez, arrêtez parce qu'on va finir par le croire. Non, c'est nous qui vous remercions d'être venu parler avec autant de passion finalement de votre métier.
0: Oui, voilà, j'oserais dire
1: votre job.
0: Oui, voilà, bon, vous pouvez aussi, c'est un job, oui, voilà. Après, encore une fois, quand je dis on a plusieurs vies dans une vie, je persiste et je signe à tel point de me dire, même dans 10 ans, je pense que j'aurais encore évolué là-dessus. Je pense pas rester toujours au même degré, même niveau, et je pense, voilà, c'est pour ça que je veux vraiment développer aussi la partie service, si je puis dire, les parties intervention auprès donc des lycées et des centres professionnels et également auprès des particuliers ou professionnels pour apporter un service de coaching, décoration d'intérieur et aussi de home staging et voilà tout ce qui peut correspondre à votre intérieur et également à la location de décoration, donc bien évidemment de seconde main vintage pour tout type d'événement, voilà, sur un week-end, sur une journée.
1: Ben Maggie, merci de toutes ces précisions qui nous seront très utiles, bien entendu. On va peut-être se quitter quand même, Karine, une question.
2: Ben oui, on l'écoute parce qu'on la passion, voilà.
1: Donc, on se prend au jeu.
0: Ben voilà.
2: On n'a qu'une envie, c'est aller voir donc cet endroit. Voilà.
0: Avec grand plaisir, je vous y accueille. Mais après, en même temps, ça va très bien avec le nom de votre émission, À cœur ouvert. Hein. Ouais. Là, on est en plein dedans.
2: Voilà. Parce que
0: je parle avec le cœur.
2: C'est vrai.
0: La démarche est bonne, oui.
1: On va peut-être se quitter en musique avec à l'improvisation.
0: Alors, à l'improvisation totale, puisque j'ai choisi donc pour la première chanson, une chanson dédiée à mon mari et mes enfants, là, je vais dédier, on va dire, à mes copines. Mes sœurs également, que j'embrasse. Je vais choisir Femme de Jean-Luc Lahaye. On est toujours dans les styles un petit peu rétro, mais bon, voilà, j'assume.
2: Mais ça démode pas en fait. Hein.
0: Ça démode pas, voilà, j'assume.
1: Maggie de Frotta, merci à nouveau.
0: Merci beaucoup.
1: Venue jusqu'au Pont Vert à Clamcy. Quant à nous, on se retrouve pour un prochain numéro de À cœur ouvert sur Flotteur FM, bien évidemment.

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3: Bonjour à tous et bienvenue à Jurassic Rock. Alors cette semaine, nous allons retrouver quelques vestiges des toutes premières fondations du rock'n'roll. On se situe entre les années 1927 à 1938. On ne parlait pas encore de rock'n'roll, mais plutôt de swing boogie ou de foxtrot. Et comme j'adore les contrastes, en deuxième partie d'émission, je vais vous faire passer des années 30 aux années 2000 en vous proposant quelques vieux titres reliftés façon techno. Je sais, je prends des risques, mais je suis comme ça.
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3: Kokomo Arnold était un chanteur et guitariste afro-américain bluesman dans la pure tradition du Chicago Blues des tout premiers jours. Il est né en 1920 à Chicago et décédera dans cette même ville en 1968. On lui attribue la création de la technique appelée glissando, assimilable à la technique du bottleneck. La technique glissando est un terme musical générique qui serait d'origine italienne. Vous voyez jusqu'à où on peut aller quand on veut vraiment reconstituer la généalogie du rock'n'roll. Donc je continue. Cette pratique consiste à étirer ou faire glisser une note de musique vers une autre note de musique, davantage utilisée pour les instruments à cordes, oui c'est beaucoup plus facile, le violon, la guitare, contrebasse et tout ce qui s'en rapproche. Mais je m'éloigne donc pour en revenir à Kokomo Arnold. Certaines rumeurs affirment que Robert Johnson se serait inspiré de Old Original Coco Blues pour composer Sweet Home Chicago. Vaste débat dont on n'a pas vraiment la réponse. D'autres artistes reprendront les chansons de Kokomo Arnold, notamment Eddie Cochran qui en 1957 reprendra Milkow Blues, chanson composée en 1934.

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1: Toujours avec Kokomo Arnold, avec un enregistrement de 1935, le titre de la chanson de 12 Dirty Dozen. Je vous rappelle que nous sommes en 1935 et tout comme moi, je suppose, vous allez être surpris par le rythme de cette chanson qui nous fait vraiment comprendre pourquoi tous ceux qui sont arrivés bien après dans l'univers du rock and roll se sont inspirés de ces musiques totalement atypiques pour l'époque.

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1: Étonnant, hein, n'est-ce pas, hein, 1935. Maintenant, on va retrouver Cleo Brown, une afro-américaine chanteuse et pianiste originaire du Mississippi, où elle voit le jour en 1909. Elle se spécialise principalement dans le blues et le jazz. Elle sera la première femme instrumentaliste à avoir été honorée par, National Endowment for the Arts. Elle décédera en 1995 à Denver, dans le Colorado, où elle s'était retirée. On la retrouve avec un titre enregistré en 1935, Boogie Woogie. Une fois de plus, la vélocité de cette interprétation n'a rien à envier aux musiques d'aujourd'hui.

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1: Ce qui va suivre n'est pas très rock'n'roll, mais je tenais absolument à vous faire écouter cette chanson car elle s'intitule Rock'n'Roll. La chanson est enregistrée en 1934 par un trio, les Bowell Sisters, formation vocale de jazz. Toutes les trois nées au début du XXe siècle. Alors, durant les années 30, elles étaient très populaires aux États-Unis. Effectivement, ce n'était pas très rock'n'roll et la tessiture des voix comparée aux afro-américaines ne se prêtait pas à ce genre d'exercice. Il faudra attendre plusieurs décennies pour que les chanteuses et chanteurs blancs puissent adapter donc cette façon de chanter pour se rapprocher, musicalement parlant, à la sonorité des Afro-Américains. Ce n'était pas rock'n'roll parce que c'était du foxtrot, et le foxtrot en français, c'est le pas du renard. C'était souvent d'ailleurs dansé sur des airs de ragtime. Les spécialistes considèrent que ce style de musique était précurseur de ce que deviendra le jazz. Voyez que l'on n'a pas fini d'essayer de démêler toutes les racines multiples et variées du rock'n'roll. On écoute les Bowell Sisters avec sans doute la première chanson intitulée Rock and Roll.

Bumblebee Slim, de son vrai nom Amos Eaton, on retrouve les prémices de ce que deviendra le rock'n'roll dans les années 50. Alors, Bumblebee Slim est né en 1905 en Géorgie, aux États-Unis. Il est présenté comme un excellent représentant du blues urbain. Alors, rappelez-vous, dans ces années-là, nous avions le blues urbain et le blues rural. La différence entre ces deux types styles de musique, de blues, pardon, c'est que le blues rural, lui, se joue avec très peu d'instruments devant un public réduit, alors que le blues urbain se joue devant un public beaucoup plus large, salle de concert, théâtre, et surtout qu'il y a beaucoup plus d'instruments, piano, cuivre, etc. On revient donc avec Bumblebee Slim, c'est pas facile à dire. En 1928, il part à Indianapolis où il rencontre Lou Wacker, un autre bluesman de son état. Lou Wacker, qui aurait pu faire une longue et belle carrière dans la musique blues, mais son penchant pour le whisky mettra fin prématurément à sa carrière. La bouteille le conduira au cimetière en 1935, juste après avoir enregistré un titre prémonitoire, Six Cold Feet Under the Ground, ce qui veut dire en gros six pieds sous terre. On retrouve donc Lou Wacker avec un blues intitulé Blues Before Sunrise.

à Bumblebee Slim qui, après donc s'être rendu à Chicago, enregistre son premier disque en 1931 pour Paramount Records, l'année suivante pour Vocalion Records. Il enregistrera plusieurs disques jusqu'en 1937, période où il obtiendra pas mal de succès auprès d'un public afro-américain. Dans les années 50, il continuera d'enregistrer, mais le succès ne sera plus au rendez-vous. Alors, comme pas mal d'artistes, il en sera réduit à se produire dans des clubs à Los Angeles, très souvent pour quelques dollars, consommation offerte dans des conditions parfois précaires. Il décédera en 1968 à l'âge de 63 ans. On écoute Bumblebee Slim avec une chanson intitulée I Need Someone, un enregistrement qui date de 1935.

autre style musical était très en vogue dans les années 30 aux États-Unis, le western swing, style d'ailleurs que l'on retrouvera en France dans les caves de Saint-Germain-des-Prés et qui deviendra tout simplement le swing. Alors, un des plus grands représentants et cofondateurs du western swing s'appelait James Robert Willis, alias Bob Wills, auteur, compositeur et chef d'orchestre de variété. Il était d'ailleurs surnommé le King du western swing. Bob Wills était né dans une ferme du Texas. Son père ainsi que tous les membres de la famille jouaient d'un instrument de musique, mais ce n'était pas l'activité principale de Bob. Il cultivait le coton et faisait travailler dans ses plantations des Afro-Américains, et en fait c'est avec eux qu'il apprendra à se perfectionner. Fait assez rare qui méritait quand même d'être souligné, car dans la plupart des cas les relations entre les Blancs et les Afro-Américains se cantonnaient à des relations de travail dans la plantation. Faut croire que Bob Wills avait l'esprit plus ouvert, à tel point d'ailleurs qu'il déclarait de ne pas avoir joué souvent avec des Blancs puisqu'il pratiquait sa musique avec les Afro-Américains. On le retrouve avec White Hitch, chanson enregistrée en 1937.

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1: La personnalité dont je vais vous parler maintenant est incontestablement la plus représentative et emblématique de la musique américaine. Cette musique qui, bien avant le rock and roll, avait très largement dépassé les limites de la frontière américaine. Je veux parler de Monsieur George Gershwin. Un destin hors du commun, immense compositeur, il est né en 1898 à Brooklyn. Il fait ses débuts comme pianiste dans un orchestre à Broadway. C'est vrai que comment peut-on rêver de mieux que Broadway quand on est musicien? Avec son frère Ira, parolier de son état, les deux frères réunissent leur talent pour composer et écrire des chansons que s'arrachent tous les plus grands interprètes de cette époque, alors Al Jolson, Fred Astaire, Ginger Rogers et aussi Florence Ziegfeld, créateur du jazz Broadway quand on est musicien. Avec son frère Ira, parolier de son état, les deux frères réunissent leur talent pour composer et écrire des chansons que s'arrachent tous les plus grands interprètes de cette époque.

Heureusement, les destins de certains grands hommes sont prestigieux mais éphémères, un peu comme si trop de talent et trop d'honneur étaient autant de souffles violents sur les braises d'une gloire consumée trop brièvement. George Gershwin décédera à l'âge de 39 ans. On retrouve donc Fascinating Rhythm, interprété par Sol Hoppe, musique de George Gershwin.

le futur, on était dans les années 30 et d'un coup d'un seul, on se retrouve dans les années 2000 au 21e siècle. C'est un peu déstabilisant, mais c'est volontaire, surtout que ce qui va suivre, pour certains, les puristes, ça va être encore plus déstabilisant. En effet, je vais vous faire écouter des adaptations de grands standards dans des versions super vitaminées aux rythmes effrénés dont certains largement inspirés des boom boom des soirées des discothèques genre techno. Rock Around the Clock fut interprété pour la première fois par une formation appelée Sonny Lee on the Night, chanson écrite et composée par Max C. Freeman et Jimmy Dick Tack. Version qui n'obtient aucun succès, on écoute un extrait.

0: C'est en 1955 que Bill Haley la rendra célèbre. Maintenant, je vous propose d'écouter donc la version remixée, mais surtout survitaminée, avec toujours comme chanteur Bill Haley. Comme diraient les Québécois, on va brasser la cage.
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Babaloula par Gene Vincent. C'est le tout premier disque de Gene Vincent où l'on retrouve cette chanson. Chanson qui sera reprise dans le monde entier, dans toutes les langues, avec des adaptations plus ou moins réussies. Nous sommes en 1956. Gene Vincent est alors accompagné par son groupe de Blue Card. L'enregistrement se fera chez Capitol Records. Dans les années 2000, après une chirurgie musicale, on rajeunira d'au moins 50 ans le Babaloula des années 50. Et voilà ce que ça donne.

La chanson de Little Richard, Good Girl Miss Molly, a également fait l'objet d'un lifting survitaminé, quoique Little Richard était déjà à sa façon pas mal survitaminé. Imaginez si tous ces artistes avaient eu à leur époque les moyens techniques d'aujourd'hui, le niveau aurait été insurmontable ou il aurait fait peur, qui sait ?

arrive de temps en temps de faire des petits montages audio sur des musiques qui me semblent suffisamment appropriées pour qu'elles supportent ces quelques artifices sans pour autant en dénaturer l'esprit. Je parle de l'esprit de la chanson. Exemple, vous prenez une réplique d'un film célèbre, au hasard Les Tontons Flingueurs. Bon, c'est vrai, j'avoue qu'avec ce film culte, les imaginations vont bon train. Mais quand même, il faut trouver la chanson et ça, c'est moins évident. Je vous donne ma recette. D'abord, vous prenez le bruit d'une moto genre Harley Davidson. Ensuite, une réplique du style « Alors il dort encore le gros con » et vous rajoutez derrière en plat principal une reprise de My Sharona chantée en français par un groupe québécois Sens. Et voilà ce que ça donne.

une autre technique pour faire un montage sur une chanson sans artifice, sans rien booster, pas d'effet sonore, juste les superposer en prenant deux interprètes différents, enregistrant séparément la même chanson avec deux orchestrations presque identiques. Le but de l'exercice est de donner l'impression que c'est un duo. J'en ai fait l'expérience avec une chanson interprétée d'un côté par Eddie Mitchell et de l'autre côté par Sylvie Vartan. C'est presque réussi. Il y a un léger décalage de tempo. On écoute.

je pense que vous vous rappelez tous de cette chanson interprétée par les Beatles, Money That I Want. C'est une chanson en fait qui est sortie en 1959, écrite par Berry Gordy et Johnny Bradford, et qui avait été interprétée au départ. Donc le premier interprète s'appelait Barrett Strong. On est en 1959. Alors je vais vous faire écouter donc cette version, en fait l'original en fait, et ensuite une autre version. Et là les puristes vont me maudire, ils vont sauter au plafond, mais bon, ça existe et ça a le mérite d'écouter, donc d'être écouté, pardon. Donc on écoute d'abord la version de Barrett Strong, Money That I Want.

Bon, là, maintenant, on va écouter la version des années du 21e siècle. Bon, c'est particulier. Moi, j'aime bien parce qu'il y a du rythme, mais bon, c'est quand même très, très particulier. Et c'est interprété par un groupe qui s'appelle Variety Lab. On écoute.

malheureusement on arrive déjà à la fin de cette émission. Je vous rappelle que vous étiez en compagnie de JCV à Jurassic Rock. En ce qui nous concerne, on se retrouve semaine prochaine, même heure, même endroit. En attendant, portez-vous bien et surtout, n'oubliez pas. 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